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3: Auditeurs, auditrices de la RTVH, bienvenue à l'écoute de ces communiqués de l'Université officielle de Rwenzori. L'Université officielle de Rwenzori porte à la connaissance des anciens et nouveaux diplômés d'État ainsi que les diplômés AD des ITEM et IM que les inscriptions pour l'année académique 2026-2027 ont déjà débuté et se poursuivent tous les jours ouvrables de 8h juste à 15h30 à la paritora centrale de ce complexe administratif situé sur le boulevard Nyamwisi, route aérodrome Rwanda, quartier Kitulu numéro 4. L'IOR organise les recherches scientifiques, les enseignements théoriques et pratiques dans les filières, mentions et domaines ci-après. Domaine des sciences de la santé, filière de la santé publique avec 3 mentions, épidémiologie, management des politiques et systèmes de santé, santé, environnement et développement durable. Filière des sciences bucco-dentaires, domaine des sciences psychologiques et de l'éducation, filière des psychologies avec 3 mentions, psychologie clinique, psychologie du travail, psychologie scolaire, filière des sciences de l'éducation avec 2 mentions, pédagogie scolaire, administration et planification de l'éducation, filière de l'éducation à la paix, domaine des sciences économiques et de gestion. Filière des sciences de gestion avec comme mention gestion financière. Filière des sciences économiques avec comme mention économie de développement. Filière d'informatique de gestion avec comme mention informatique appliquée à la gestion des entreprises. Domaine des sciences et technologies. Filière de biologie, gestion de l'environnement, géologie. La préparatoire pour les candidats qui fréquenteront le génie, filière de génie électrique, génie civil ou ingénierie des systèmes de transport routier, structures et ouvrages à et ouvrages d'art hydraulique et construction hydraulique, filière de génie informatique, filière de génie électronique, domaine des sciences juridiques, politiques et administratives, filière des sciences juridiques avec comme mention droit public, droit économique et social, droit privé et judiciaire, droits humains, filière des relations internationales, filière des sciences politiques et administratives, avec comme mention sciences politiques et sciences administratives et management. Domaine des sciences de l'homme et de la société, filière de communication appliquée, avec comme mention presse, information et communication publique, communication stratégique des organisations. Filière d'anthropologie, filière des études des genres, filière des études des genres, en partenariat avec l'école d'ingénieur de l'Université de Goma, filière des sociologies. Les éléments du dossier sont les suivants et doivent être fournis au complet dans une farde à tringles. Les bulletins d'inscription à l'IOR à retirer au service des inscriptions de l'université, photocopie du diplôme d'État pour les anciens diplômés ou son équivalent pour les étrangers, photocopie de la revue de l'inspection pour les nouveaux diplômés, photocopie des bulletins de 3e et 4e secondaire ou bulletins de 5e et 6e sous ancienne appellation, attestation de naissance, attestation de nationalité, attestation de mariage ou célibat, attestation de bonne vie et mœurs, attestation d'aptitude physique signée par un médecin d'État, 6 photos passeport des mêmes tirages, photocopie de la carte d'identité recto verso sur la même page, les curriculum vitae. Pour tout autre renseignement, contactez la paritora centrale de l'IOR qui vous souhaite la bienvenue dans ces hauts lieux du savoir. Faites à Butembo, le 7 juillet 2026, c'est le secrétariat général académique de l'IOR, Dr Mboussa Maombi Masinda, professeur associé à Parafé. Et voilà, c'est tout pour ces carnets de communiqués. Merci de l'avoir écouté.
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5: Bonjour.
6: Bonjour, merci.
5: Comment t'appelles-tu?
6: Je réponds au nom des garçons qui m'ont dit.
5: Là, où sommes-nous?
6: Nous sommes au complexe scolaire Les Anges.
5: Les Anges se situe actuellement où?
6: Qui se situe actuellement non loin de la mairie de Butembo, dans le quartier Kambali numéro 15.
5: Est-ce que tu peux présenter les noms des amis?
6: Nous avons Fikiri Kaliza Aurore, on a aussi Kolongo Merdi, Edith Moussavouli, on a Ketia Nassimo Eden. Parmi les garçons, on a Kayuka Beya Précieux, Ika Boudjevi, Baouma Axerne, Volonté Kion.
5: C'est nécessaire d'avoir un règlement dans une école.
6: Nécessaire d'avoir un règlement scolaire dans une école.
5: Par exemple, ici au complexe scolaire Les Anges, quels sont les articles qu'on a prévus pour que les enfants soient disciplinés?
7: Nous avons prévu 13 articles qui sont articles numéro 1 sera présenté par Kasso Kimatedi.
6: L'article 1 parle de la régularité et de la ponctualité. Un enfant doit être régulier à l'école et aussi ponctuel. Quand on parle de ponctuel, on veut dire qu'un enfant doit arriver à et régulier, un enfant doit arriver chaque jour à l'école.
7: Article 2. Aucun écolier ne doit pas s'absenter à l'école sans motif valable. Donc, on doit être régulier.
8: Le silence en classe, le silence est de rigueur. Ne pas se lever à sa place sans autorisation. Donc, en classe, il faut rester calme. Pour bien réussir, on doit rester calme et suivre bien l'enseignant en classe.
9: Article 4. Aucun écolier peut jeter un papier en bas. Il doit laisser sa cour propre et sa classe propre. Il y a des poubelles.
10: 5 veut dire pour payer les frais scolaires et les frais divers. Il faut payer les frais scolaires comme on demande.
11: Il n'est pas autorisé de se calomnier ou de s'insulter à l'école parce qu'on dit que l'école est une deuxième famille.
12: À la récréation, il faut éviter les jeux brutaux.
13: La seule langue autorisée à l'école est le français, soit l'anglais.
14: L'article 10 du règlement scolaire dit que tout élève venant avec un devoir à domicile non fait sera remis à la maison pour s'acquitter de cette tâche. En bref, les élèves doivent faire leur devoir à domicile. Ça les aide à mieux comprendre au-delà des matières qu'ils ont appris à la maison.
15: Tout élève qui causera des dégâts matériels sera responsable et supportera les coups. Exemple, ne pas casser des pupitres, ne pas jouer le ballon dans la classe parce que c'est à cause de qu'on s'assoit et qu'on peut faire le baiser.
16: Article 12, ça veut dire tout parent a un enfant à maternelle et le retirera à 14h juste sera soumis à amende de $5.
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16: Notre peur la plus profonde n'est pas d'être inapte.
1: elle est que nous puissions être dotés d'un pouvoir sans commune mesure. On n'apporte rien au monde en se dévalorisant. Il n'est pas éclairé de se faire plus petit que l'on est, simplement pour rassurer les autres autour de nous. 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
3: Ravi de vous retrouver pour votre rendez-vous d'information, les titres. Julien Paluku face à l'élite de Kinshasa pour expliquer la ZLECAF et ses opportunités. Le ministre du Commerce extérieur de la RDC a répondu aux différentes préoccupations des professeurs étudiants et chercheurs de l'UPEN relatives à son secteur.
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3: Problématique de l'eau à l'hôpital général de référence. Alors, hôpital général de Kitatumba, Oxfam, apporte son soutien. Cette ONG a financé une mini-addiction d'eau avec une capacité de 2,5 mètres cubes par heure. L'ouvrage a été inauguré hier mercredi à la grande satisfaction des responsables de la structure.
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3: Des chauffeurs exécutés sur la route nationale numéro 27 entre Pito et Nyapala dans les territoires de Djougou. Le crime est attribué par les autorités locales à la milice Codeco qui vont gérer l'un de ses chefs mort dans un accident de route.
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3: Le ministre du Commerce extérieur, Julien Paluku Kaunkia, a conféré hier mercredi 14 octobre à Kinshasa avec les étudiants, professeurs et chercheurs de l'Université pédagogique nationale UPEN. Cette conférence débat a été placée sous le thème « La ZLECAF et les commerces multilatérales, une opportunité pour la jeunesse congolaise ». Devant l'auditoire, il a déroulé les opportunités du commerce qu'offre la zone de libre-échange continentale africaine pour les pays membres. Il a évoqué la suppression des barrières tarifaires et non tarifaires. Selon les ministres du commerce extérieur, ce marché intra-africain est estimé à 1,3 milliard de consommateurs. La mise en valeur de la monnaie locale, dont la transaction entre les opérateurs économiques de différents pays. Il a appelé les universités et instituts supérieurs, dont l'UPEN, à être désormais des incubateurs pour participer à la mise en œuvre effective de ces marchés et en tirer pleinement profit. Écoutez cet extrait de l'intervention de Julien Paluku.
7: Le commerce entre nous, les Africains, est évalué autour de 13-15%. C'est-à-dire 15% de l'activité commerciale se fait entre nous, Africains. 80 à 85% de l'activité commerciale se fait entre nous, Africains, et les autres. Ça veut dire que nous ne faisons que sortir nos devises pour aller acheter ailleurs. Et ça fait que nos économies deviennent faibles parce qu'elles dépendent de ce qui est produit ailleurs. Et donc l'Afrique a compris qu'il faut aussi qu'elle tente cette expérience et c'est ça, effectivement, ce que je voudrais que vous compreniez pour que ça ne soit plus un concept quand vous l'attendez parce que l'Afrique veut s'ouvrir, l'Afrique veut plus commercer avec elle, l'Afrique veut transformer avec elle et l'Afrique veut consommer ce qu'elle produit. Quand vous allez commencer, vous, jeunes, à avoir votre entreprise, il ne faut plus penser au seul marché de Kinshasa, de Lubumbashi, du Kasai, de Goma, de Bukavu, de Butembo. Non. La ZLECAF vous dit maintenant, quand vous avez votre entreprise, vous pouvez déjà commencer à dire, je dois aller vendre au Kenya, je dois aller vendre au Ghana.
3: Les travaux de réhabilitation de la route des déserts agricoles Maboya-Mabalako, territoire de Beni, évoluent positivement sur le terrain. C'est ce qu'a constaté les conseillers près les gouverneurs militaires du Nord qui vous chargez des infrastructures. Le professeur Paul Wikanza était en inspection du chantier mardi. Les travaux sont financés par le gouvernement congolais à travers son projet de stabilisation et relèvement de la RDC. Patrick Sialoa pour le détail.
8: La route Maboya-Mabalako en territoire de Beni se transforme en chantier grâce au financement du gouvernement congolais à travers le projet de stabilisation de la RDC. Plusieurs ponts sont en voie d'achèvement et seront bientôt livrés, selon le coordonnateur provincial du projet au Nord Kivu, Jean-Claude Cassomon, qui rassure sur la poursuite des travaux, contrairement aux rumeurs faisant état de leur arrêt.
2: Nous sommes en train de construire cet ouvrage, cet pont. Et en plus de cet pont, il y a plus ou moins une centaine de dalots. Dire qu'on a abandonné, on n'a pas abandonné. On ne peut pas abandonner et continuer à construire le pont. Donc ils peuvent venir, ils vont nous trouver sur le terrain.
8: En visite d'inspection ce mardi 13 octobre 2026, sur cet axe routier et d'autres ouvrages en construction dans la ville de Beni, le conseiller du gouverneur militaire du Nord Kivu chargé des infrastructures, le professeur Paul Vikanza, a salué la détermination des Star RDC à achever les chantiers en cours.
9: Je suis venu faire la surveillance des travaux réalisés par Star Est qui nous réalise un grand programme. Nous avons commencé par la rue Béou. Après la rue Béou, nous sommes allés vers Kouka. Après Kouka, nous sommes déportés maintenant vers ici, à Mabalako, précisément pour la route Maboya-Kandine, à passer par Mabalako.
8: Pour la population de Mabalako, la réhabilitation de cet axe routier permettra d'acheminer les produits agricoles vers Butembo via Maboya. À noter que des ex-combattants bénéficiaires du programme de désarmement, démobilisation, relèvement communautaire et stabilisation PDDRCS figurent parmi la main-d'œuvre locale mobilisée sur ces chantiers à Beniville et territoire et dans les territoires de Lubero. Patrick Sialouha, Beni, RTVH.
3: En ville de Butembo, obtenir un duplicata des cartes d'électeurs relève parfois du parcours du combattant et du portefeuille bien garni. Si la Commission électorale nationale indépendante, CENI, précise que la délivrance est gratuite, plusieurs requérants affirment débourser jusqu'à 25 000 francs congolais comme frais divers pour obtenir les documents. Ils dénoncent les monnayages de la délivrance des duplicata de la carte d'électeur dans un contexte sécuritaire et humanitaire déjà fragile. Certains se sont livrés à RTVH sous anonymat.
10: J'avais obtenu mon duplicata en l'année 2023 et j'ai fait quelques démarches. Je me suis rendu à la commune Boulamba où j'ai obtenu un PV qui va m'autoriser maintenant à obtenir ma carte d'électeur. Et j'avais payé un 5$. Comme c'était besoin, j'avais répondu à ces besoins, mais normalement je n'allais pas payer ces 5$ vu que la CENI nous disait que la carte est gratuite.
11: J'avais perdu ma carte d'électeur. Et puis, j'étais à la recherche d'une autre. J'étais d'abord parti au bureau de quartier. Le chef de quartier m'avait envoyé à la commune. Là, à la commune, pour vu qu'on ait l'attestation, on avait d'abord demandé 10 000 francs. On avait donné les 10 000 francs. En arrivant à la CENI, là, pour donner la carte, on avait demandé 15 000 francs. Au total, ça a donné 25 000 francs. Que les autorités s'y impliquent. Voilà que nous traversons une période de guerre où vraiment trouver de l'argent, c'est difficile pour la population.
3: Un forage à énergie solaire a été officiellement remis ce mercredi 14 octobre à l'hôpital général de référence de Kitatumba dans la zone de santé de Butembo. C'est une mini-adduction d'eau avec une capacité de 2,5 mètres cubes par heure. L'ouvrage doté d'un château d'eau a été réalisé par l'ONG Oxfam. Il vient répondre à la rupture d'eau observée depuis un certain temps au sein de cette structure sanitaire qui héberge également un centre de traitement Ebola. Pour le docteur Kambale Masingo-Esdras, médecin directeur de l'hôpital Kitatumba, les personnels et les patients étaient exposés à des soins difficiles, à un risque élevé d'infection nosocomiale et à une hygiène précaire pour les femmes à la maternité et pour les opérer. Il précise que cet ouvrage vient également faciliter la riposte contre la maladie à virus Ebola au sein de la structure. Docteur Kambale Masingo-Esdras s'est exprimé au micro de Steve Maté.
12: Le besoin en eau a été multiplié même par 10 parce qu'au niveau du CTE, on a tellement besoin d'une grande quantité d'eau en dehors des activités ordinaires qui se passaient déjà au niveau de l'hôpital. Ce forage vient répondre à ces besoins qui étaient déjà constatés au niveau du centre de traitement Ebola. Et avant que ce forage ne soit implanté, nous étions en train de compter sur de l'eau qu'amenait le partenaire KIB avec des véhicules et des tanks. Vous comprenez que ce n'était pas pas une chose aisée. Et Dieu merci, le forage ici, une fois fonctionnel, vient répondre et résoudre ce besoin. Nous pensons que c'est aussi une des stratégies et des moyens les plus efficaces de pouvoir lutter contre la maladie à virus Ebola, parce que la PCI ne peut pas se prévaloir être une PCI de qualité là où il n'y a pas de l'eau.
3: Et la milice Codeco, coopérative pour le développement du Congo, accusée dans une nouvelle tuerie des civils dans les territoires de Djougou. Ses combattants ont tué 3 personnes la nuit du mardi et hier mercredi 14 octobre entre Pito et Niapala sur la route nationale numéro 27 en Ituri. Les victimes sont des chauffeurs, dont un Congolais, un Kenyan et un Somalien. D'après le chef du secteur de Walendu, Jassi, elles ont été exécutées en représailles après la découverte du corps de l'un des chefs des miliciens qui aurait été tamponné par un inconnu sur l'axe routier. Cette situation a provoqué une suspension momentanée du trafic sur la route Bunia-Mahagi. Les véhicules bloqués de part et d'autre attendent que les phares d'essai stabilisent la zone. Information confirmée par l'administrateur policier du territoire de Djougou. Écoutez, Rufin Mapela au micro de Nixon Mandekele.
13: Alors nous sommes venus aujourd'hui pour que nous puissions voir comment rapatrier ces corps au niveau de Bunia. La circulation a été coupée déjà. Vous avez constaté aussi qu'il n'y a pas de véhicule qui fait de mouvement Bunia-Mahagi et Mahagi-Bunia. Donc les véhicules sont stationnés dans différents endroits sécurs. Et maintenant nous allons faire une réunion avec la MONUSCO sur place ici pour voir comment la MONUSCO de Jina va prendre la possession de la route pour essayer de faciliter les véhicules de regagner pour Bunia et les autres de monter vers Mahagi. Et nous allons parler aussi avec le commandant du 3401 régiment de Pimbo, qui doit être en collaboration avec celui qui est à Pichu là-bas, pour voir comment jalonner les militaires sur le terrain et faciliter la circulation de part et d'autre. Voilà ce que nous allons prendre comme décision.
3: Erwin Zori, le chef du secteur Kasere Kamapati Jafet, exhorte les agriculteurs à se prévenir d'engins explosifs abandonnés dans la zone par les terroristes du groupe EDF-MTM. C'est à l'issue d'une séance de sensibilisation menée par la MONUSCO et la police nationale à Mutwanga mardi 13 octobre 2026. Pour l'instant, les déminages de ces engins restent difficiles faute d'inaccessibilité dans certaines zones, expliquent les autorités. La population est appelée à la vigilance et surtout à la prudence dans les endroits suspects déjà identifiés. Écoutez Kasere Kamapati Jafet au téléphone d'Orasivoa.
14: Il s'est agi d'un atelier de sensibilisation de la population sur les risques liés aux engins explosifs qui ont été laissés dans notre secteur par les ennemis de la paix, notamment les terroristes ADF-MTN. C'est ainsi que dans le cadre de la protection civile, la police de la MONUSCO, en appui à la police nationale congolaise, n'est-ce pas, sont rendus ici, chez nous à Mutwanga, pour pouvoir sensibiliser les agriculteurs et les différentes couches la population par rapport à ces risques-là liés à ces engins, comment les reconnaître, comment les identifier et les mesures à prendre pour pouvoir sécuriser ces sites-là où ces engins sont découverts et éventuellement indiquer les canaux ou les mécanismes d'alerte, n'est-ce pas, de la présence de ces engins-là afin qu'ils soient détruits et que nos populations soient, n'est-ce pas, épargnées de ces risques-là, de ces explosifs. Donc, je crois que ces engins qui restent jusqu'aujourd'hui non détruits sont déjà sécurisés. Et donc, tout ce que nous pouvons demander à la population qui habite dans ces zones-là est de pouvoir rendre leur mal à patience.
3: Et pour finir, des réactions continuent de tomber après la création du mouvement politico-militaire Front pour la refondation de la nation par l'ancien président de la République, Joseph Kabila. Pour la société civile coordination urbaine de Butembo, cette démarche détruit et fragilise davantage la RDC qui est confrontée à des défis socio-sécuritaires et sanitaires énormes. Son président, le pasteur Matsanane, appelle la population à désapprouver cette vision qu'il qualifie de belliqueuse de l'ancien chef de l'État. Je vous propose de l'écouter au micro de Nelson Rafiki.
15: La coordination urbaine de la société civile Force Vive pense que c'était imprévisible que M. Lassieux président de la République agisse de cette façon. Mais néanmoins, je pense que le peuple qui attendait de lui quelque chose de contraire, nous sommes déçus de son attitude, de son comportement. Nulle part au monde, on ne peut pas gagner la guerre sans l'adhésion de la population. Nous appelons la population à ouvrir l'œil, grandement l'œil, pour que nous évitions à s'arranger derrière quelque chose que nous ignorons le commencement et son aboutissement. Et donc, nous voudrions que la population soit tout oreille et qu'il mette l'œil pour que nous évitions à s'arranger derrière quelque chose que nous ignorons le commencement et son aboutissement.

0: pour notre énergie ensemble pour que nous puissions défendre la terre de nos ancêtres, la terre de nos aïeux.
1: Nous sommes pratiquement à la fin de ce radio-journal. Merci de nous avoir écoutés. Bonne journée.

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3: Amis sportifs, merci d'écouter RTVH. Bienvenue à ce nouveau carnet des sports. Je suis Richard Maliro Kakoulé. À sa présentation, les footballs congolais s'apprêtent à ouvrir un nouveau chapitre de son histoire. Les coups d'avant de la 32e édition de la Lina Foot League 1 est prévu pour ce mardi 20 octobre 2026. Tandis que la Ligue D lancera en saison quelques jours plus tard. À la tête de la Fédération congolaise de football, l'association FECOFA, Véron Mons Senko entame un premier exercice particulièrement entendu avec ce projet de refondation du football congolais face aux réformes à engager, aux contraintes logistiques à surmonter et aux exigences de transparence. Le nouveau comité exécutif de la Fédération congolaise de football est attendu en tournant. Plus de détails avec vos bénédictions Kampula.
4: Avant l'arrivée de Véron Mosenko à la tête de la Fédération Congolaise de Football Association, le football congolais a été confronté à de longues terres administratives. Certains litiges entre clubs entraînés pendant plusieurs mois, parfois jusqu'après la clôture de la saison, les questions liées à l'arbitrage, à la sécurité dans le stade et à l'équité des décisions ont également alimenté les discussions. La Ligue nationale de football qui organise les championnats nationaux sous l'autorité de la FECOFA éprouvait aussi des difficultés à faire respecter son calendrier. Certaines rencontres étaient reportées, tandis que des clubs privilégiaient parfois leurs engagements dans les compétitions interclubs de la CAF au détriment du championnat national. Pour cette nouvelle saison, Véron Mosenko devra donc imposer une véritable feuille de route à la Lina Foot. L'objectif est clair, garantir une compétition mieux organisée, réduire les retards et éviter que le championnat ne s'achève plusieurs mois après la date prévue. Cependant, la logistique représente un autre défi majeur pour le comité exécutif. Le déplacement entre les différentes provinces complique régulièrement la préparation des équipes et le respect des calendriers. La saison dernière, plusieurs clubs du groupe B ont notamment été confrontés à l'insuffisance des vols disponibles et aux contraintes des horaires. Selon nos informations, la Lina Foot devrait bénéficier d'une enveloppe de 5 000 $ américains pour organiser le championnat national. Ce montant paraît limité au regard de l'ampleur des besoins d'une compétition disputée sur un territoire aussi vaste que la RDC. Malgré ces contraintes, cette enveloppe pourrait contribuer à améliorer l'organisation du championnat à condition que les ressources soient utilisées efficacement et que les priorités soient clairement définies.
3: Ah voilà, merci beaucoup à vous Bénédiction Kampula pour ces détails. Et puis mesdames, messieurs, les léopards d'armes de la République démocratique du Congo ne participeront pas aux Jeux Olympiques de Los Angeles 2028. La sélection féminine a été éliminée en deuxième tour de la zone Afrique après une double défaite face aux éléphants de la Côte d'Ivoire, 1-4 à Lubumbashi et puis 3-0 à Abidjan. Face à cette débâcle sur un score cumulé de 7-1. Le sélectionneur national Pamphile Miayo a livré sa réaction, mettant en avant les manques cruels de préparation et l'absence de plusieurs joueuses cadres. Et toutefois, il promet des améliorations lors des prochaines échéances. Il s'est confié à la presse après la rencontre.
5: Je vous ai dit que l'équipe de la Côte d'Ivoire était meilleure par rapport à nous. Au match aller, ils ont eu à faire la différence. Et là, au match retour, quand même, le match était équilibré. Si ce ne sont pas toujours les quelques petites erreurs et on prend des buts sur le balle de contre-attaque. On n'a pas obtenu ce qu'on est venu chercher. C'est vrai, je parlais de la

0: pression du groupe. Aux prochaines échéances, on va essayer de renforcer un peu l'équipe parce que c'était pas suffisant par rapport à l'équilibre du groupe.
1: Mesdames et messieurs, permettez-moi de chiter par cette actualité au niveau international. La présidence de Patrice Motsepe à la tête de la CANF est fragilisée par les revirements sur le format de la Coupe d'Afrique des Nations. Selon certains médias africains, plusieurs dirigeants africains auraient perdu confiance dans les présidences africaines après l'annonce surprise du retour à Incan tous les 2 ans, dix mois seulement après la décision de penser à un cycle quadriennal. Ces changements devraient être confirmés en novembre, à Abidjan. Et Motsepe a également annoncé qu'il ne briguerait pas un troisième mandat en 2029 et a promis les soutiens unanimes des 54 fédérations africaines à Gianni Infantino pour sa réélection à la tête de la FIFA. Voilà, mesdames et messieurs, ce qui nous mène complètement à la fin de ces carnets des sports sur RTVH. J'étais Richard Maliro Kakoulé à sa présentation pour rester d'état avec les programmes de RTVH.
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3: Boutembo, la prévision météorologique.
4: À vous tous, auditeurs et auditrices de la RTVH, salut et bienvenue à cette page météorologique sur votre radio. Un temps orageux s'observe l'avant comme l'après-midi de ce jeudi 15 octobre 2026. De 6h à 12h, la température ressentie varie entre 16 et 24 degrés Celsius. L'humidité bouge entre 72 et 95%. Les vents soufflent vers l'est avec une vitesse de 4 à 11 km par heure. L'après-midi, soit de 12h à 18h, la température bascule entre 21 et 26 degrés Celsius. L'humidité nage entre 76 et 89%. Le vent prend la direction du nord-est sous une vitesse constante. Le soir, soit à l'intervalle de 18h à minuit, ce sont des pluies légères qui sont signalées. Pendant ces temps, la température est évaluée entre 17 et 20 degrés Celsius. L'humidité passe de 91 à 94%. Le vent se dirige vers le nord avec une vitesse de 4 km par heure. Le soleil s'élève à 5h46 et se couche à 17h52, tandis que la lune s'élève à 8h31 pour se coucher à 20h55. En somme, retenez que la journée de ce jeudi s'annonce moyennement humide, le port des Pardessus ne gênera pas du tout. C'est la fin de cette page météorologique. Merci infiniment à vous tous, auditeurs et auditrices, de l'avoir écouté. Bonne suite des temps chez vous.
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0: rappel par l'Organisation mondiale de la santé. Il y a des efforts, hein. La riposte sur le terrain laisse entrevoir de premiers signes d'espoir. Les défis restent quand même considérables, notamment en ce qui concerne la continuité des services de santé. Comment soigner quand le système est sous tension? L'Agence onusienne pour les populations, UNFPA, tire régulièrement la sonnette d'alarme, notamment concernant une augmentation de la mortalité maternelle. Pauline Azidi, vous êtes de retour de Bounia, capitale de l'Itouri, épicentre de l'épidémie. Vous vous êtes rendue dans une maternité de Rwampara, c'est à l'entrée de la ville. Maternité touchée par les répercussions de cette flambée d'Ebola.
1: Je m'appelle Kwikiliza Kisembo-Victorine. Je suis la sage-femme du centre de santé de Rwampara. Oui, aujourd'hui, il n'y avait pas de patientes.
2: Et la sage-femme profite du calme de ce dimanche matin. Les quatre femmes qui ont accouché jeudi sont déjà rentrées chez elle pour nous faire visiter sa maternité.
1: Là, on fait le triage et puis on l'amène. Si elle est venue pour accoucher, elle arrive ici, nous l'accueillons.
2: Triage pour écarter les malades suspects. Ici, il n'y a pas eu de cas Ebola, mais l'épidémie a fortement déstabilisé le centre.
1: Avant, on craignait les femmes, les patients, les femmes enceintes, parce qu'on n'avait pas de protection.
2: Les femmes avaient peur aussi de venir dans les structures de santé, les accouchements. Les accouchements ont diminué de moitié et il a fallu partir dans la communauté pour faire de la sensibilisation, explique Esther Moseka, sage-femme pour l'organisation onusienne UNFPA.
3: Il y a des sensibilisations qui se tiennent dans la communauté, porte à porte. Et cela a fait que la communauté a compris qu'il faut venir au niveau du centre de santé pour tout ce qui concerne les services de la santé sexuelle et reproductive et même tous les services des soins de santé primaires.
2: Surtout que la continuité des soins de santé, c'est crucial quand on sait que les femmes sont les plus touchées par l'épidémie.
3: C'est plus lié au rôle qu'occupe la femme dans la communauté. Si quelqu'un est malade, c'est la femme qui est garde malade. S'il faut organiser des funérailles, la femme est là. La femme est presque dans toutes les activités. Donc le rôle qu'elle joue dans la communauté vraiment l'expose plus.
2: Pas d'alerte ce dimanche à la maternité de Victorine où il n'y aura eu aucun accouchement. Pauline Azidi de retour de Rwampara RFI.
0: Ebola qui continue de se propager dans l'est de la RDC avec plus de 9000 cas confirmés. Un taux de létalité élevé, 48%. Qu'est-ce qui explique les difficultés à contrer cette épidémie? Détection tardive, chaîne de transmission mal identifiée, insécurité dans l'est de la RDC, absence de vaccins spécifiques aussi, à l'efficacité démontrée en tout cas. Les obstacles à la riposte restent nombreux, Florence Maurice.
4: Jamais une épidémie d'Ebola ne s'était propagée aussi vite en RDC. L'Itouri, où le premier cas a été identifié, reste l'épicentre. Mais le virus circule désormais dans 6 autres provinces, Nord-Kivu, Sud-Kivu, Sud-Ubangi, Haute et Bawele, ainsi que la Tchopo. La transmission locale a pu être contenue dans certaines zones de santé, mais l'épidémie reste active et continue de s'étendre géographiquement. Début octobre, une nouvelle zone de santé a recensé ses premiers cas à Limbongo, dans le Nord Kivu. À titre de comparaison, lors de l'épidémie de 2018-2020, il avait fallu plus d'un an pour dépasser les 2000 contaminations. Il y en a déjà plus de 9000 dans cette épidémie. Plusieurs facteurs l'expliquent. Un retard à l'allumage déjà. L'épidémie a été déclarée alors que le virus circulait probablement depuis plusieurs mois. Par ailleurs, la RDC concentre une série de facteurs qui compliquent la riposte. Des territoires densément peuplés, des corridors commerciaux, des populations déplacées, une forte insécurité. Résultat, une grande partie des chaînes de transmission échappent encore aux équipes sanitaires. Selon l'OMS, moins de 20% des nouveaux cas de contamination concernent des personnes identifiées comme des contacts connus de cas confirmés, un chiffre extrêmement bas.
0: Et analyse encore plus détaillée de Florence Maurice à lire sur l'application RFI. On en parle largement d'Ebola ce jeudi sur notre antenne. Dans 5 minutes notamment, on donne la parole au ministre congolais de la Santé. Il explique pourquoi selon lui le pic de l'épidémie est passé, pourquoi la bataille n'est pas encore gagnée et pourquoi le Nord Kivu est particulièrement surveillé. Samuel Roger Kamba qui explique aussi comment la riposte est rendue difficile par la guerre avec l'ex-AFCM-23 devenu FRN dans l'Est. Samuel Roger Kamba qui dénie d'ailleurs toute légitimité et compétence aux rebelles pour lutter contre Ebola. Le conflit dans les Nord et Sud Kivu, contrôlé en partie par les rebelles soutenus par le Rwanda, qui a connu un développement important lundi avec le lancement de ce front pour le renouveau de la nation avec l'ancien président Joseph Kabila à sa tête, ce qui provoque des remous politiques jusque dans son camp. Par ailleurs, 2 nouvelles personnalités de la majorité ont également réagi hier, Pascal Moulégoa.
5: La prise des paroles de Vital Kamerhe, ancien président de l'Assemblée nationale, sous Joseph Kabila, puis sous Félix Tshisekedi, était très attendue. Kamerhe juge grave la posture de l'ancien chef de l'État qui l'accuse de prêcher la paix tout en choisissant la voie des armes. Il lui rappelle son bilan et soutient qu'aucune ambition politique, je cite, ne justifie de sacrifier davantage des vies congolaises. Vital Kamerhe réaffirme son soutien à Félix Tshisekedi et appelle les responsables des mouvements armés à privilégier les dialogues. Même tonalité du côté de l'AFDC de Modeste Bahati Lukwebo, les partis condamnent cette nouvelle rébellion, dénoncent des destructions et les déplacements des populations et défendent un dialogue sincère et inclusif. Il réaffirme son ancrage dans l'union sacrée et la majorité au pouvoir. Dans les camps présidentiels toujours, les condamnations pleuvent. Ministres, gouverneurs, parlementaires et anciens proches de Kabila montent au créneau. Dans l'opposition, en revanche, silence radio, la principale coalition, la C64, réunie mardi soir, n'a publié aucune déclaration. Entre nécessité politique et calcul d'opportunité, la coalition de l'article 64 n'a pas encore réagi. Pascal Moulegua, Kinshasa, RFI.
0: Et le FRN, c'est bien le Front pour la refondation de la nation, pour le sigle exact du mouvement de Joseph Kabila. Sachez que Félix Tshisekedi, le président de la République congolaise, a présidé hier une réunion du Conseil supérieur de la défense consacrée justement à la situation sécuritaire dans l'Est. Félix Tshisekedi, dont des proches sont visés par la justice belge, leurs noms ne sont pas dévoilés, mais on sait que des perquisitions ont été menées hier à Bruxelles et sa région, et ce après une plainte déposée il y a maintenant un peu plus d'un an par une organisation de la société civile congolaise, après un rapport qui accusait la famille du président de piller les ressources minières de l'ex-grand Katanga. Les explications de David Baché.
6: La recherche de la vérité est en marche, se félicite l'avocat Bernard Minguin, qui a déposé plainte en juillet 2025 pour des faits de blanchiment principalement, mais aussi de corruption, de détournement et d'infraction pénale financière. C'est sur la base de cette plainte que le parquet fédéral belge a sobrement indiqué hier que plusieurs perquisitions avaient été réalisées concomitamment à Bruxelles et dans plusieurs communes des Brabants flamands et wallons, près de la capitale. Le parquet n'a pas précisé l'identité des personnes concernées par ces perquisitions. Mais en avril 2025, la plateforme Desk RDC, qui rassemble des organisations défendant les droits économiques, sociaux et culturels dans le pays, avait publié un rapport dénonçant le pillage des ressources minières du Katanga par le clan Tshisekedi. Le rapport accusait une dizaine de membres de la famille du président congolais, dont son frère, sa mère et sa femme. Parmi eux, 9 avaient la nationalité belge, ce qui a permis le dépôt de plainte à Bruxelles. Félix Tshisekedi lui-même n'est pas directement concerné par ces perquisitions.
0: Un mot du Cameroun et de Samuel Eto'o au cœur d'une controverse judiciaire, accusé de détournement de fonds publics. L'association des clubs amateurs a porté plainte contre le président de la Fédération camerounaise de football. Les détails à lire, téléphone en main sur notre application RFI. Le Cameroun, où une semaine après le verdict du tribunal militaire, 22 détenus de la crise post-électorale d'octobre 2025 sont toujours derrière les barreaux. À la prison de Nkondengi à Yaoundé, ils ont purgé leur peine, certes, qui allait de 10 à 11 mois de prison. Leurs avocats affirment avoir fait les démarches requise, mais l'administration pénitentiaire dit attendre les documents nécessaires pour leur libération. Richard Onanena.
7: Le jeudi 8 octobre dernier, le tribunal militaire de Yaoundé a vidé le dossier d'un premier groupe de 68 détenus de la crise post-électorale. Parmi eux, une trentaine de condamnés de 10 à 11 mois. C'est moins que l'année qu'ils venaient de passer en prison. Pour certains, ils auraient dû sortir dès le lendemain de leur procès, après paiement de l'amende fixée par le tribunal, selon la défense. Or, 22 d'entre eux qui l'ont déjà fait n'ont pas été libérés comme ils s'y attendaient. Maître Ulrich Nguadin.
8: Nous étions depuis lundi au niveau de la prison centrale de Nkondengi pour nous rassurer de l'effectivité de la procédure ayant abouti à la levée de crou. Nous avons dénombré 22 personnes effectivement qui nous ont confirmé avoir payé des amendes. Nous pensons que leur détention n'est plus justifiée à la prison de Nkondengi.
7: De leur côté, les responsables de la prison de Yaoundé-Nkondengi affirment n'avoir toujours rien reçu comme document du greffe du tribunal militaire, notamment la levée d'écrou et les preuves du paiement des amendes, des lenteurs qui pénalisent les prisonniers. Maître Nguana.
8: Nous espérons que les diligences se feront afin d'effectivement libérer des personnes qui sont encore détenues. Pourtant, ils ont purgé effectivement leur peine.
7: Selon le collectif de défense des détenus de la crise post-électorale d'octobre 2025, plus de 60 détenus sont toujours en attente de jugement devant le tribunal militaire de Yaoundé. Certains passeront devant le juge militaire fin octobre. Richard Onanena, Yaoundé, RFI.
0: Le Cameroun, où cela faisait 6 mois jour pour jour hier que le président Paul Biya promulgué la loi de révision constitutionnelle qui prévoit la création d'un poste de vice-président. Pour l'instant, personne de nommé à ce poste. Et vous réécoutez à tout moment sur notre appli de podcast RFI Pure Radio l'analyse hier dans Afrique Midi du professeur de sociologie Armand Leka Essamba à ce propos. Ça fait 6 mois que l'opposant Alain-Claude Biliebinzé a été arrêté au Gabon. L'ancien Premier ministre Souali Bongo est incarcéré depuis la mi-avril sous le coup d'une enquête pour des faits présumés d'abus de confiance et d'escroquerie datant de 2008. Et qu'il conteste, la justice gabonaise a déjà rejeté plusieurs demandes de libération. Au début de ce mois-ci, d'octobre, le juge d'instruction a prolongé sa détention. 6 mois de plus, faute d'avoir pu poser les actes essentiels de l'instruction, l'avocate Gisèle Eyoué-Bekalé est membre du collectif des avocats de l'ancien Premier ministre et ancien candidat à la dernière présidentielle.
9: 6 mois après son arrestation, M. Alain-Claude Biliebinzé n'a pas été entendu une seule fois par le juge d'instruction, ce qui est quand même assez curieux. Toutes nos demandes d'interrogatoire au fond, nos demandes de mise en liberté provisoire, nos demandes de prescription des faits, nos demandes de nullité ont été toutes rejetées. Nous avons saisi la Cour de cassation pour qu'elle statue. Et apparemment, la Cour de cassation a du mal à notifier nos différents recours à la plaignante, parce qu'en réalité, c'est une plaignante fantôme. Personne ne sait où elle se trouve, même pas la Cour de cassation. Mais aucune partie civile ne peut bloquer l'action publique. Donc, sa présence, en réalité, n'est pas nécessaire. Nous attendons tout simplement la libération de M. Alain-Claude Biliebinzé. L'action publique n'aurait jamais dû être engagée, parce que les faits datent de 18 ans et les faits sont prescrits. Donc, aucun procureur au monde n'aurait jamais ouvert une information dans ce dossier ou même une citation directe. En réalité, il s'agit d'un véritable procès en sorcellerie.
0: L'une des avocates d'Alain-Claude Biliebinzé au Gabon, interrogée par Lisa Fabian, Andréane Mellard.
10: Prochain journal dans 20 minutes, RFI en journée spéciale Ebola. Et on en parle avec notre grand invité Afrique dans les prochaines minutes, le ministre congolais de la Santé publique, de l'hygiène et de la prévoyance sociale, pour qui le pic est derrière et qui espère le lancement d'un vaccin d'ici 2 mois. Le ministre Samuel Roger Kamba, également médecin, répond à Christophe Boisbouvier dans 5 minutes. Avant ça, à 6h43 à Kinshasa, c'est le journal des sports. Bonjour Antoine Grenier.
11: Bonjour Andréane.
10: On parle de foot ce matin, la Ligue des Champions, 2e journée de phase de Ligue et la spectaculaire victoire de Paris à Manchester City.
11: Elle aurait même pu être encore plus large si les doubles champions d'Europe étaient restés sur les bases de leur début de match. Entre la 13e et la 23e minute, 3 buts consécutifs de Doué, Dembélé, Vitinha. Et puis finalement, victoire 4-2. Mais City est bien revenu en seconde période grâce aux entrées d'Iliman Ndiaye et d'Ayoub Bouadi qui ont métamorphosé leur équipe. Côté parisien, Vitinha, élu homme du match, était fier de son équipe au coup de sifflet final au micro de Canal+.
12: Ce qu'on a réussi à faire dans le premier temps, c'était exceptionnel. On pouvait encore même marquer plus de buts. Encore une fois, on a prouvé qu'on est un grand équipe. Il faut continuer, c'est que le début. Des 3 points importants dans ce chemin. Il y a beaucoup de positifs, il y a aussi des négatifs à améliorer, c'est normal. Mais je pense que la plupart c'est positif et c'est un grand résultat ici. Je suis très très fier de cette équipe. Tout le monde, le joueur qu'ils ont entré, le joueur qu'ils ont commencé, on montre à chaque fois qu'on est un vrai équipe. Et ça, c'est, pour moi, ça me remplit le cœur.
11: Le PSG, leader de la phase de Ligue, qui recevra le Barça mardi prochain lors de la 3e journée de cette phase de Ligue. Pour les résultats de cette 2e journée, à noter qu'Aston Villa a surclassé Fenerbahçe 6-0. Bonne opération également pour Stuttgart, 4e ce matin grâce à son succès 3-0 sur le Slovan Bratislava de Yaya Touré, la légende ivoirienne.
10: Et la Côte d'Ivoire justement, Antoine, où un nouveau club fait son apparition dans le microcosme footballistique.
11: Club récent, président néophyte mais célèbre, le Magic System Football Club, du nom du groupe de musique le plus connu du pays. Équipe créée il y a moins d'un mois. Ensuite, du rachat du Racing Club de Kumasi par Asalfo, le leader du groupe Magic System. Et cette saison, il va évoluer dans la 3e division qui démarre ce vendredi, Molamine Sissavane.
13: Par une fin de matinée incandescente à Trècheville, Magic System FC sort vainqueur d'un match de pré-saison. Et des vestiaires fuient cette ritournelle.
14: Vous savez, entre le sport et la musique, il n'y a pas grand pas. Hein.
13: Pas franchi volontiers par Salif Traoré, dit à Salfo, leader de Magic System.
14: Dans la diversification de mes activités, j'ai voulu rajouter le sport, dont je suis passionné, particulièrement du football. On avait déjà le centre de formation Magic System.
13: La suite logique était la mise en place d'un club engagé en championnat officiel, entouré d'hommes d'expérience.
15: On est là pour faire un véritable travail en profondeur.
13: Gérard Rousseau, directeur sportif.
15: L'expertise que j'ai du monde du football et à l'échelle du continent en termes de management, et bien toute cette expertise est là pour être mise à disposition de Magic System Football Club et de porter ce projet très très haut.
13: Détecter, former et performer, tels sont les trois piliers de ce projet dont le nom est apparu comme une évidence pour Asalfo.
14: Avec le nom Magic System, connu un peu partout, il est plus facile de donner une visibilité à notre club, plus facile pour nous aussi d'avoir des partenaires qui nous accompagnent.
13: Jean Blanchard à Corée est fier de jouer dans ce club qu'il veut voir grandir.
16: Avec ses dirigeants de haute qualité, ils essaient de nous inculquer des valeurs, ils essaient aussi de performer, c'est-à-dire atteindre la 2-2.
13: Pour en arriver là, il faudra franchir la D3 qui démarre ce 16 octobre. Molamine Sissavané, Abidjan, RFI.
11: Le premier match du Magic System FC, ça sera dimanche 18 octobre.
10: Un mot de foot féminin pour finir.
11: Rendez-vous en France le 5 décembre pour les Lyonnes de l'Atlas, les Marocaines qui affronteront les Bleus en amical à Sochaux.
10: Antoine Grenier, merci.
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10: L'Ukraine à nouveau frappée par la Russie ces dernières heures. Deux morts annoncées dans la région de Dnipropetrovsk dans le sud-est du pays. Et il va en être question de l'Ukraine aujourd'hui et demain alors que se tient un Conseil européen à Bruxelles en présence de Volodymyr Zelensky. Conseil européen durant lequel il va aussi être question du budget de l'UE. En jeu notamment le montant alloué aux agriculteurs ou encore la taille de l'enveloppe destinée justement à l'Ukraine et à la défense. Un peu moins de deux semaines avant le second tour de la présidentielle au Brésil qui opposera l'actuel dirigeant Lula et Flavio Bolsonaro. Le Parlement brésilien a adopté ce mercredi la réduction du temps de travail. Et puis en France, avant une grande journée de mobilisation samedi, les organisations lycéennes doivent être reçues ce jeudi en fin d'après-midi par le ministre de l'Éducation. Ce sera leur troisième rencontre depuis le début du mouvement de colère des lycéens. Ces derniers réclament notamment de meilleures conditions d'études. Alors que le Kenya vient de confirmer un deuxième cas d'Ebola sur son sol, on revient sur RFI toute la matinée et toute la journée sur l'épidémie en cours en République démocratique du Congo dans l'est du pays. La 17e flambée épidémique considérée comme la plus meurtrière de l'histoire du pays. Une journée spéciale qui a pour but de vous dresser un tableau élargi de la situation et qui de mieux pour nous brosser ce tableau que le ministre congolais de la Santé publique, de l'Hygiène et de la Prévoyance sociale et Samuel Roger Kamba est aussi médecin pédiatre. En ligne de Kinshasa, il nous donne les chiffres qui ont potentiellement évolué depuis l'enregistrement de cet entretien. Il souligne aussi l'attention particulière portée à la situation dans le Nord Kivu et l'espoir qui réside dans deux candidats vaccins. Entretien avec Christophe Boisbouvier.
18: Docteur Samuel Roger Kamba, monsieur le ministre, bonjour.
19: Oui, bonjour.
18: À ce jour, combien de cas Ebola et combien de décès dus à Ebola sont enregistrés dans votre pays?
19: Nous sommes au-delà de 9000 cas et au-delà de 4300 décès. On est autour d'une mortalité de 48,2%.
18: C'est-à-dire que malheureusement, près d'un patient sur deux décède?
19: À peu près, oui.
18: Est-ce à dire, monsieur le ministre, que le pic de l'épidémie n'est toujours pas atteint?
19: Oh non, ça n'a rien à voir. Le pic, c'est le nombre de nouveaux cas par jour le plus élevé que nous avons. Le nombre de décès par jour le plus élevé. Alors, au plus haut de l'épidémie, nous avons atteint à peu près 120 nouveaux cas par jour. Et nous avons atteint à peu près 50 décès par jour. Et donc, actuellement, nous sommes autour de 50 à 70 cas nouveaux par jour. C'est pour ça que nous disons que le pic est dépassé, parce que ce sont des données qui sont consolidées sur plusieurs semaines. Ce n'est pas des données journalières. Donc, quand nous disons que le pic est passé, cela ne veut pas dire que l'épidémie est passée. Cela veut dire que le nombre de nouveaux cas a baissé et le nombre de décès par jour a baissé et est en train de baisser. C'est pour ça que nous disons que le pic est passé.
18: Alors plusieurs ONG, dont Médecins sans frontières, affirment qu'après la province de l'Ituri, il y a maintenant une flambée de l'épidémie dans la province du Nord Kivu. Est-ce que vous confirmez?
19: Je le confirme. Vous savez, la particularité de cette épidémie, c'est la mobilité. On voit que cette épidémie a commencé, malheureusement, dans une zone minière qui est la zone de Mongualou, en Ituri. Et cette zone minière a, bien entendu, comme toutes les mines, beaucoup de personnes qui viennent y travailler sans nécessairement résider de manière permanente dans la zone. Mais la conséquence, c'est que dès qu'elles tombent malades, qu'est-ce qu'elles font? Elles essaient de rentrer chez elles. Et c'est ça qui a fait que l'épidémie s'est répandue très, très vite dès le départ, parce que dans la zone de Mongoualou, on trouve beaucoup d'habitants du Nord Kivu qui viennent travailler, bien sûr, comme commerçants ou comme miniers. Et donc, dès qu'elles tombent malades, ces personnes, elles rentrent chez elles. Et donc, difficile à suivre. Et effectivement, on a plus de nouveaux cas maintenant au Nord Kivu qu'en Ituri. C'est pour ça que ces ONG disent, et elles ont raison, que l'épidémie en termes d'épicentre s'est déplacée vers le Nord Kivu. Maintenant, quand je dis, moi, que le pic est dépassé et que je compte le nombre total de nouveaux cas par jour, que ce soit dans le Nord Kivu, que ce soit dans l'Ituri. Et quand on compare au taux que je vous ai dit tout à l'heure, on était autour de 120 nouveaux cas par jour. Aujourd'hui, on est entre 50 et 70 nouveaux cas par jour. Et c'est pour ça que nous disons que le pic est derrière nous, mais c'est aussi pour cela que nous disons que le Nord Kivu est l'endroit que nous regardons avec plus de vigilance maintenant, notamment trois endroits, à Beni, à Butembo, à Katwa. Ce sont des endroits que nous regardons avec beaucoup, beaucoup de vigilance maintenant. D'ailleurs, notre incident manager, professeur Aouka, est sur place à Beni parce que nous voulons absolument stopper cette épidémie là-bas.
18: Alors prenons le cas justement de ces deux grandes villes du Nord Kivu que sont Beni et Butembo et qui sont sous le contrôle gouvernemental. Est-ce que vous y avez à présent suffisamment de personnel congolais et international et suffisamment de matériel et de centres de soins?
19: Absolument. Et sur place à Beni, nous avons mis laboratoire pour pouvoir diagnostiquer le plus rapidement possible. Nous avons mis les équipes de traitement parce que vous savez que maintenant, nous utilisons un protocole qu'on appelle protocole MERI qui nous permet effectivement d'utiliser des médicaments déjà connus comme le remdesivir et qui montrent des résultats très positifs quand on le donne aux malades rapidement sans qu'il soit déjà trop tard ou quand on le donne aux personnes contact pour qu'ils ne développent pas la maladie. Et donc nous avons ces équipes de traitement qui sont déjà à Beni pour ça.
18: Qu'en est-il, monsieur le ministre, des zones qui sont sous le contrôle des rebelles et qui sont aussi touchées par le virus Ebola? Je pense notamment aux localités de Keina et d'Alimbongo.
19: D'abord, vous savez que nous n'avons pas de contact avec les rebelles et donc nous n'avons pas nécessairement les informations fiables. Mais ce qui est certain, c'est que nos équipes parviennent à nous transmettre les résultats et Kaina, justement, nous donne de temps en temps des résultats que nous pouvons évaluer. Mais le problème, c'est que quand nous avons des résultats de laboratoire, ça ne dit rien par rapport à la situation réelle des malades dans ces zones contrôlées.
18: Est-ce que la lutte contre ce virus ne pourrait pas être une cause commune à tous les Congolais, quel que soit leur bord politique ou militaire? Est-ce que cette lutte ne pourrait pas être à l'ordre du jour des prochains pourparlers au Qatar, si jamais il y en a de nouveau?
19: Dès le départ, si vous vous rappelez de cette épidémie, nous avons dit, et moi personnellement je l'ai dit, l'épidémie n'a pas de frontières. Et donc nous avons dès le départ dit qu'il fallait que le gouvernement contrôle l'épidémie sur toute la zone. Parce qu'un cas qui revient dont on sait d'où, ce cas va entraîner une résurgence de l'épidémie. Et pourquoi nous ne pouvons pas laisser ça aux mains des rebelles? Premièrement, parce que c'est la souveraineté du Congo, mais deuxièmement, parce que l'organisation sanitaire est sous notre contrôle de manière générale.
18: Donc vous ne reconnaissez pas aux rebelles les compétences pour gérer l'épidémie, mais vu qu'ils occupent une partie importante de la province du Nord Kivu, est-ce qu'il ne faut pas que vous partagiez des informations avec eux?
19: Ben, on ne peut pas, on n'a pas de canaux de travail avec eux, nous n'en aurons pas, mais les organisations internationales comme l'OMS, comme l'UNICEF sont là et vous vous rappelez que ce n'est pas la première épidémie que nous avons. Nous avions déjà un POX et nous avions déjà demandé de couloirs pour que nous puissions nous ramener nos équipements pour soigner, pour vacciner, pour donner les intrants à nos populations. Et déjà pour les organisations internationales, c'était très difficile. Et donc, nous ne leur reconnaissons ni compétence ni légalité pour faire quoi que ce soit.
18: Et à quand un vaccin contre la souche Bundibugyo?
19: Alors, il y a deux candidats vaccins qui sont en train d'être testés actuellement. On est à la deuxième phase, on devrait commencer la troisième phase assez rapidement aussi. Un vaccin par l'Université d'Oxford et un autre par les Canadiens. Et donc, ce sont ces deux candidats vaccins. En principe, on a encore peut-être un ou deux mois avant d'avoir des résultats, éventuellement de l'utiliser.
18: Des experts de l'OMS disent qu'un essai clinique sur l'un de ces vaccins pourrait être lancé avant la fin de ce mois d'octobre.
19: C'est ça la troisième phase dont je parlais, pour dire qu'on devrait commencer bientôt la troisième phase, donc pour voir l'efficacité du vaccin.
18: Et elle se terminera quand, cette troisième phase, pour un vrai lancement du vaccin?
19: Comme je viens de vous dire, on se donne peut-être encore 2 mois pour pouvoir éventuellement lancer ce vaccin.
18: Docteur Samuel Roger Kamba, Monsieur le Ministre, je vous remercie.
10: Le ministre congolais Samuel Roger Kamba avec Christophe Boisbouvier. On élargit encore un peu le spectre à présent. Bonjour Guillaume Nodin.
20: Bonjour Andréane.
10: Dans la Fabrique du Monde, ce matin, vous nous dites, Guillaume, que cette nouvelle flambée épidémique d'Ebola et la riposte en cours illustrent en fait le poids grandissant d'un pays dans les instances mondiales de santé. Ce pays, c'est la Chine.
20: Oui, en Afrique, elle ne se contente pas de construire des infrastructures industrielles et de transport, d'investir dans ces nouvelles routes de la soit elle est aussi de plus en plus active en matière de santé avec des aides d'urgence, en particulier au RDC, depuis le début de l'épidémie, avec des moyens financiers, mais aussi du personnel médical. La diplomatie chinoise s'est engagée à continuer à soutenir les pays africains qui en ont besoin à lutter contre l'épidémie. Ce n'est pas la première fois que le pays s'engage, il l'a déjà fait dans d'autres pays, toujours pour Ebola, mais aussi pour d'autres maladies, par exemple en envoyant du matériel quand un cas s'est déclaré au Sénégal en 2014. Ces aides, elles font partie intégrante de la stratégie de soft power chinois un peu partout dans le monde et particulièrement en Afrique. Le soft power, c'est une stratégie d'influence qui passe non par la contrainte, mais par l'influence sur les esprits. D'ailleurs, ça marche. Des études internationales montrent que la Chine est désormais plus populaire que les États-Unis à travers le monde.
10: Il faut dire que sur son image en matière de santé, la Chine revient de loin.
20: Oui, c'est un mauvais souvenir pour tout le monde, mais il faut bien en reparler de l'épidémie de Covid-19 venue de Wuhan en Chine. À l'époque, on se demandait comment était né le virus, une question à laquelle on n'a d'ailleurs toujours pas de réponse. Donald Trump appelait ça le virus chinois et l'Organisation mondiale de la santé demandait aux autorités de Pékin davantage de transparence, alors que ce n'est pas toujours leur qualité première. À leur décharge, dans des circonstances pareilles, personne n'aime admettre une forme de responsabilité. Et puis les choses se sont peu à peu retournées. La coopération s'est améliorée avec le patron de l'OMS, l'Éthiopien Tedros Adhanom Ghebreyesus, à tel point que les autorités américaines ont dénoncé l'influence chinoise sur l'organisation. C'est l'une des raisons pour lesquelles les États-Unis ont quitté l'OMS au retour de Donald Trump à la Maison-Blanche.
10: Et ça, Guillaume, ça change beaucoup de choses.
20: Oui, parce que c'est bien connu, la nature a horreur du vide avec les États-Unis. C'est le premier contributeur public financier de l'OMS qui est parti et la Chine les a automatiquement remplacés à cette place. Et qui paye commande ? C'est le monde dans lequel on vit. Aujourd'hui, la Chine propose une candidature pour prendre la tête de l'organisation, qu'elle a d'ailleurs déjà dirigée par le passé. À Pékin, on dit que c'est pour défendre le multilatéralisme. C'est une autre stratégie d'influence chinoise, de placer des représentants dans les institutions internationales, toujours pour augmenter donc son influence. C'est le cas à la FAO ou à l'Organisation de l'Aviation Civile Internationale. C'est là que ces aides bilatérales sur Ebola et d'autres maladies viennent aussi compenser le désengagement américain dans de nombreux pays. Et c'est là que sa stratégie de soft power, même si l'on ne peut prédire le résultat, pourrait l'aider à remporter la direction générale de l'OMS.
10: Guillaume Nodin pour la Fabrique du Monde, à suivre sur RFI, le journal international. Notre journée spéciale.
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1: Des membres de la famille du président Félix Tshisekedi, soupçonné d'enrichissement illicite, leurs résidences ont fait l'objet de plusieurs perquisitions menées par le parquet fédéral belge à Bruxelles et ses environs mercredi. Création d'un nouveau mouvement politico-militaire Front pour la refondation de la nation. Deux voix s'élèvent encore pour condamner l'acte de l'ancien président Joseph Kabila, aujourd'hui à la tête d'une rébellion qu'il a lui-même combattue hier. La campagne Pas d'école publique sans banc du service national se poursuit à Lubumbashi dans la province du Haut-Katanga après le collège Jumara 3. Trois autres écoles ont été dotées de 2500 bancs. Des bancs produits dans les ateliers du service national par d'ex-colonnats devenus bâtisseurs de la nation. Le petit commerce et les commerces de détail demeurent l'exclusivité des nationaux conformément à la loi en vigueur en République démocratique du Congo. Le gouvernement promet des sanctions à l'encontre des récalcitrants. C'est dans ces cadres que le vice-premier ministre, ministre de l'économie nationale, Daniel Moukoko Samba, poursuit les concertations autour du décret portant mesures d'exercice du petit commerce et du commerce de détail. Les chauffeurs de Kinshasa menacent d'aller en grève lundi 19 et mardi 20 octobre prochain. C'est pour exiger la rédhibabilité sur la taxe des stationnements, l'achèvement du parking moderne promis, la révision des tarifs officiels des transports et la lutte contre les embouteillages. Où sont passés les 700 millions de dollars décaissés par les donateurs pour la lutte contre la maladie à virus Ebola? C'est la question que se pose CDC Africa par la voix de son directeur général Jean Kaseya. Sur un total de 962 millions de dollars débloqués à l'issue de la réunion des chefs d'État et des partenaires, près de 700 millions restent introuvables, dossier à suivre dans ce journal.
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1: Encore une fois, bonjour et merci de votre fidélité à Top Congo FM. Des membres de la famille du président Félix Tshisekedi, soupçonné d'enrichissement illicite, leurs résidences ont fait l'objet de plusieurs perquisitions menées par le parquet fédéral belge à Bruxelles et ses environs mercredi. Selon une ONG à l'origine de la plainte, ces membres du clan présidentiel auraient mis la main illégalement sur des mines de la province du Katanga. Le parquet mentionne une plainte pour blanchiment déposée en juillet 2025, mais le dossier est plus large puisque cette plainte de 80 pages évoque également des faits présumés de corruption, détournement et infraction pénale financière, indique la presse belge. Les noms des personnes visées n'ont pas été communiqués pour ne pas compromettre l'enquête. Et le parquet n'a même pas non plus précisé l'identité des personnes concernées par les perquisitions. Il faut rappeler qu'en avril 2025, la plateforme Desk RDC, qui rassemble les organisations de défense des droits économiques, sociaux et culturels en RDC, avait publié un rapport dénonçant le pillage des ressources minières du Katanga par le clan Tshisekedi. Ce document mettait en cause une dizaine de membres de la famille du président congolais. Et d'après nos sources, le président Félix Tshisekedi lui-même n'est pas directement concerné par ces perquisitions. Parlons de cette actualité, création d'un nouveau mouvement politico-militaire pour le Front pour la refondation de la nation. Des voix s'élèvent encore pour condamner l'acte de l'ancien président Joseph Kabila, aujourd'hui à la tête d'une rébellion qu'il avait pourtant combattue hier quand il était au pouvoir. Le professeur Trifon Kinke Moulumba renouvelle son soutien au président Félix Tshisekedi et rejette la reconquête du pouvoir par les armes. Il appelle les Congolais à privilégier la paix face à la multiplication des mouvements politico-militaires. Dans un message solennel publié mercredi, il considère le dialogue national annoncé par le chef de l'État comme une issue aux différents politiques et met en garde contre les risques d'un nouvel embrasement du pays. Détail, Rachel Nsiwe.
3: Tout recours aux armes comme moyen de conquête du pouvoir est inacceptable, affirme le professeur Trifon Kinke Moulumba, estimant qu'une telle démarche risque de replonger la République démocratique du Congo dans la violence et l'instabilité, alors que les initiatives de paix sont en cours, notamment en vue du retrait des troupes étrangères face aux menaces qui pèsent sur l'intégrité territoriale de la RDC. Le président du conseil d'administration de la RVA appelle à dépasser les ambitions personnelles et à faire primer l'intérêt national. Le leader historique du Parti pour l'Action rappelle que l'immensité du territoire congolais, ses ressources naturelles et sa position géographique stratégique constituent autant d'atouts économiques, mais peuvent également susciter des convoitises extérieures. Il appelle ainsi les dirigeants, l'élite et l'ensemble des citoyens à faire preuve de responsabilité et à préserver la souveraineté nationale. Pour étayer son appel, l'ancien ministre des Pétentiques revient sur plusieurs événements marquants de l'histoire politique congolaise, notamment les assassinats de Patrice Emery Lumumba le 17 janvier 1961 et de Laurent Désiré Kabila le 16 janvier 2001, ainsi que le départ de Mobutu Sese Seko du pouvoir en mai 1997. Il évoque également la célèbre formule de Laurent Désiré Kabila « Ne jamais trahir le Congo ». Dans ce contexte, il met en garde contre la répétition des rébellions et dénonce les justifications récurrentes de la lutte armée par la malgouvernance et les mauvais traitements imputés aux pouvoirs successifs. Le professeur estime que les Congolais ne doivent pas devenir des instruments de rivalité entre puissances étrangères. Trifon Kinke Moulumba rappelle son engagement aux côtés de Félix-Antoine Tshisekedi de 2018 lors de la création de la plateforme CAP pour le changement CASH. Candidat à la présidence de la République à l'époque, il affirme avoir mis de côté ses ambitions personnelles pour soutenir celui qu'il allait accéder à la magistrature suprême au nom de l'intérêt national et des aspirations du peuple congolais. Alors que le Front pour la refondation de la nation FRN, annoncé à Goma le 12 octobre, vient s'ajouter au mouvement politico-militaire qui conteste le pouvoir par les armes, le professeur réitère son attachement à une solution politique à la crise congolaise. Il se dit enfin disponible pour contribuer aux efforts de paix et de dialogue tout en maintenant son soutien au chef de l'État.
1: Rachel, ici sur Top Congo FM. Il y a aussi l'Alliance des forces démocratiques du Congo qui condamne ce qu'elle qualifie de nouvelle forme de rébellion en établissant un parallèle entre l'AFDL et le Front pour la refondation de la nation de Joseph Kabila. Le parti de Modeste Batilukwebo dénonce notamment les pertes en vies humaines, les déplacements des populations et les pillages. Il estime que seul un dialogue sincère et inclusif peut permettre de restaurer la paix, de réunifier le pays et de préserver l'intégrité du territoire national. L'AFDC réaffirme enfin son appartenance à l'Union sacrée de la nation et son soutien indéfectible au président Félix Tshisekedi. Et la formation politique BUREC monte fermement au créneau pour dénoncer les choix du recours aux armes. Selon Jado Mangwengwe, député national honoraire et secrétaire national en charge de médias au sein du BUREC, pactisé avec les agresseurs responsables de la mort des millions de Congolais dans l'est du pays, constitue une trahison impardonnable envers la patrie. Le BUREC, parti politique de Julien Paluku, réitère son indéfectible attachement à l'unité nationale et appelle les populations de l'est du pays à rester ensemble et faire bloc derrière le président de la République, Félix Tshisekedi, unique garant de la souveraineté nationale. Jado Mangwengwe au micro de Pigua Beno.
4: Les masques sont finalement tombés. Le BUREC constate amèrement et de manière irréfutable que le lancement du Front pour la refondation de la nation confirme le choix délibéré de Joseph Kabila de faire la guerre contre un régime légalement établi issu des élections libres, transparentes et démocratiques. Partisé avec les agresseurs responsables de la mort de millions de Congolais et épouser la voie de la rébellion constitue des actes de haute trahison très graves. L'histoire retiendra implacablement le nom de ceux qui ont choisi de s'allier aux ennemis qui violent les droits humains au jour le jour à Goma, Bukavu, Masisi, Rutshuru et dans toutes les régions en proie au conflit. En scellant cette alliance de la honte avec les agresseurs de notre patrie, Joseph Kabila Kabange s'inscrit en ennemi déclaré de la nation. Sous la conduite éclairée de notre autorité morale, son excellent Julien Paluku Ungia, le BUREC réaffirme avec force son engagement républicain et son indéfectible attachement à l'unité nationale. À nos frères et sœurs de l'Est, ne cédait ni à la peur, ni aux sirènes et promesses fallacieuses de la rébellion. Opposer une résistance farouche, digne et patriotique à ce manœuvre de déstabilisation. Au président de la République, chef de l'État, commandant suprême de notre chère armée, le BUREC réitère son soutien total et sans réserve dans cette lutte sacrée pour la sauvegarde de chaque centimètre carré de notre territoire national. Aucune coalition des forces du mal ne pourra briser la volonté inébranlable du peuple congolais de vivre libre, unis uni et souverain. L'histoire jugera sans complaisance ceux qui ont choisi de poignarder leur propre pays dans le dos. L'heure est à la vigilance patriotique et à l'unité sacrée derrière nos institutions légitimes. Derrière notre chef de l'État, son Excellence Antoine Félix Tshisekedi Tshilombo, commandant suprême de notre chère armée.
1: Jado Mangwengwe. Toujours dans le chapitre des réactions politiques consécutives à l'officialisation depuis Goma du Front pour la Refondation de la Nation, une rébellion dirigée par l'ancien président Joseph Kabila, le regroupement politique alternative chrétienne pour le Congo dénonce dans un communiqué officiel signé par son président national, le député André Litté, avec la plus grande fermeté, ce qu'elle qualifie de tentative d'accès au pouvoir par la voie des armes. Selon ces regroupements, la démarche de Joseph Kabila constitue une violation flagrante de la Constitution ainsi que de la loi de 2018 régissant les statuts d'anciens chefs d'État, l'exposant ainsi à des poursuites pour haute trahison et atteinte à la sûreté de l'État, tout en réitérant son soutien total et indéfectible soutien au président Félix Tshisekedi. L'A1 appelle les Congolais au sursaut patriotique et demande à la communauté internationale d'infliger des sanctions ciblées aux parrains de cette rébellion. Et l'UDPS Kibasa dit aussi non à la guerre pour prendre le pouvoir. Dans une déclaration intitulée 1997 n'est pas 2026, le parti d'Augustin Kibasa condamne toute tentative de déstabilisation par les armes, dénonce Joseph Kabila comme chef rebelle et apporte son soutien aux institutions ainsi qu'au président Félix Tshisekedi. Marcel Kitambala.
5: Dans son communiqué, le parti du ministre de l'économie numérique, Augustin Kibasa Maliba, dit condamner avec la plus grande fermeté toute entreprise visant à recourir aux armes pour conquérir le pouvoir, déstabiliser les institutions légitimes de la RDC ou porter atteinte à son intégrité territoriale. 1997 n'est pas 2026. La RDC d'aujourd'hui n'est plus celle d'hier. Le peuple congolais a mûri politiquement. Il aspire à la paix, à la démocratie et à la stabilité institutionnel. À cet effet, l'UDPS Kibasa dit dénoncer avec une gravité particulière la démarche de Joseph Kabila, désormais présenté comme les dirigeants d'un mouvement rebelle engagé contre la RDC. Car, estime l'UDPS Kibasa, aucun responsable politique ne peut prétendre parler au nom du peuple congolais tout en s'inscrivant dans une dynamique susceptible d'entretenir la guerre et de fragiliser davantage la souveraineté nationale. L'UDPS Kibasa dit prendre la communauté internationale à témoin de la gravité de la situation. Elle l'invite à observer avec la plus grande vigilance toute entreprise de déstabilisation de la RDC, toute mobilisation armée opérée sous couvert d'ambition politique, ainsi que toute tentative de banalisation des violences commises contre les populations civiles. L'UDPS appelle tout le Congolais à désavouer clairement toute organisation rebelle et toute démarche armée dirigée contre la République. L'UDPS Kibasa réaffirme son soutien aux institutions légitimes de la RDC et à son président Félix Tshisekedi, dont la défense de la souveraineté nationale, de l'unité du pays et de son intégrité territoriale. Et de conclure, l'UDPS Kibasa choisit la République contre la rébellion, la démocratie contre la violence, l'unité nationale contre la fragmentation et la paix contre toute entreprise de guerre.
1: Marcel Kitambala, plusieurs réactions à cette actualité. Nous allons y revenir avant la fin de ce journal. Où sont passés les 700 millions de dollars décaissés par les donateurs pour la lutte contre la maladie à virus Ebola? C'est la question que se pose le CDC Africa par la voix de son directeur général, Jean Kaseya. Sur un total de 962 millions de dollars débloqués à l'issue de la réunion des chefs d'État et des partenaires, près de 700 millions restent introuvables. Face à cette situation, le patron des CDC Africa exige de partenaires des mises en œuvre qui se prononcent et déclarent l'argent reçu. Il brandit la menace de résilier purement et simplement les contrats avec les partenaires qui refuseraient de jouer la carte de la transparence. Docteur Jean Kaseya l'a dit devant la presse à Kinshasa mercredi, il est au micro de Peggy Wabeno.
6: On est en train de rechercher plus de 700 millions. À l'heure actuelle, si je peux retracer, j'ai un tableau, puisque je parle avec tous les donateurs au monde, même celui qui a donné 200 000, j'ai un tableau qui me montre que les donateurs ont dit. Ça signifie qu'ils nous ont envoyé des éléments précis, 962 millions de dollars. Et qu'est-ce que Dr Kalambay, avec les DG de l'INSP, ont fait? Ils ont organisé une réunion. Malheureusement, moins de 30% de ses partenaires avaient participé à cette réunion. Et sur les moins de 30%, l'ensemble des partenaires, on a pu retracer 200 millions. Et sur les 200 millions, il a été dit que à peu près 100 millions existent et n'ont jamais été utilisés. Mais moi, je parle de cette différence entre 900 millions et les 200 millions que les partenaires ont déclarés. Donc, ça fait 700 millions de dollars à rechercher et qui existent. C'est là le combat qu'on va faire et je peux vous dire, on ne va pas lâcher.
1: Et malgré les encombres financières, la recherche avance sur le front des vaccins pour le CDC Africa. Le processus est en marche pour développer un vaccin ciblant la souche Boudibougyo. Le directeur général, Dr Jean Cassé, annonce le démarrage prochain des essais cliniques de phase 3. L'objectif est de mesurer précisément les bénéfices de l'administration de ces vaccins pour mieux immuniser les personnels de première ligne dès que l'approbation des autorités de régulation sera effective. On écoute encore une fois Jean Kaseya.
6: On a vu des études de professeur Mouyembe, on a vu des études d'autres qui confirmaient qu'il pourrait y avoir une protection croisée du vaccin Zaïre pour Boudibougyo. Alors je dois vous dire, ça a été une lutte pour nous, pour avoir ce vaccin que vous avez vu arriver. Et je peux vous dire, nous avons développé le protocole. Nous avons, et moi-même, j'ai pris un avion, je suis parti à Genève pour parler avec tout le monde pour dire la RDC doit avoir ce vaccin. Nous avons reçu une quantité de vaccins donnés. On a commencé ce qu'on appelle l'usage compassionnel. Jusqu'à ce jour, nous avons vous dit, nous avons développé le protocole. Nous avons, et moi-même, j'ai pris un avion, je suis parti à Genève pour parler avec tout le monde pour dire la RDC doit avoir ce vaccin. Nous avons reçu une quantité de vaccins donnés. On a commencé ce qu'on appelle l'usage compassionnel. Jusqu'à ce jour, nous avons déjà 9 800

0: prendre ce vaccin, on va le faire ce qu'on appelle un double aveugle randomisé. Ça signifie qu'il y aura une personne qui aura le vaccin, il y aura une personne qui n'aura pas le vaccin, mais on appelle ça placebo. Et on verra comment la réaction immunitaire évolue.
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2: Le petit commerce et le commerce de détail demeurent l'exclusivité des nationaux conformément à la loi en vigueur en République démocratique du Congo. Le gouvernement promet des sanctions à l'encontre des récalcitrants. C'est dans ce cadre que le vice-premier ministre, ministre de l'économie nationale, poursuit les concertations autour du décret numéro 26/011 du 30 mars 2026, décret portant mesures d'exercice du petit commerce et du commerce de détail. Le professeur Daniel Moukoko Samba a échangé avec notamment les grands importateurs et les représentants des missions diplomatiques. Ces rencontres s'inscrivent dans la dynamique de sensibilisation engagée par le gouvernement afin de favoriser une meilleure compréhension de cette réforme, de ses objectifs et de ses modalités d'application auprès des différentes parties prenantes. On écoute le professeur Daniel Moukoko Samba, vice-premier ministre, ministre de l'économie nationale.
3: Cette réforme participe des orientations impulsées par son Excellence Monsieur le Président de la République, chef de l'État, Félix-Antoine Tshisekedi Tshilombo, en faveur de la promotion de l'entrepreneuriat national. Je ne doute pas que vous l'avez déjà entendu dire qu'il voulait créer des millionnaires congolais. Et c'est une ambition légitime. Mais les millionnaires congolais de demain, ça peut être de petits commerçants d'aujourd'hui. L'organisation que nous recherchons repose sur une logique simple. C'est la logique de la prospérité partagée. Il n'est pas normal qu'un grossiste importateur se retrouve aussi lui-même vendant au détail dans le même quartier que celui de détaillants congolais qui s'approvisionnent auprès de lui. Ça, c'est de la concurrence déloyale. Notre ouverture économique n'est donc pas remise en cause. Nous voulons simplement que cette ouverture économique s'exerce dans un cadre organisé où les droits et les obligations de chacun sont clairement établis. Nous sommes arrivés à l'étape où nous allons commencer à contrôler, où nous allons commencer à sanctionner. Nous le ferons de manière responsable parce que notre objectif n'est pas de détruire de la valeur économique. Notre objectif, c'est de mieux organiser la création de la valeur économique et sa répartition. Il appartient désormais aux opérateurs concernés de faire les choix nécessaires. Se mettre en conformité lorsque cela est possible, se réorganiser lorsque cela est nécessaire ou se réinventer lorsque leur activité actuelle ne peut plus être poursuivie.
2: Professeur Daniel Moukoko Samba, vice-premier ministre, ministre de l'économie nationale. L'ASLECAF et le commerce multilatéral au cœur des échanges entre le ministre du commerce extérieur, Julien Paluku, et les étudiants de l'Université pédagogique nationale. Face aux étudiants de la Faculté des sciences économiques, mercredi, le ministre a présenté les opportunités qu'offrent ces marchés de 1,3 milliard de consommateurs à la jeunesse congolaise. Il a appelé les universités à devenir les incubateurs d'entreprises en associant l'État et les secteurs privés pour accélérer les échanges commerciaux et l'industrialisation de la RDC. On écoute le ministre du Commerce extérieur, Julien Paluku Kaungia.
4: L'Afrique a compris, il faut aussi qu'elle tente cette expérience et c'est ça ce que je voudrais que vous compreniez par la zone de libre-échange continental, ses objectifs, et pour que quand on parle de l'ECAF, que vous compreniez que c'est vous aussi, parce que l'Afrique veut s'ouvrir, commercer avec elle, transformer avec elle, et l'Afrique veut consommer ce qu'elle produit. Ça, c'est au niveau de la compréhension que j'ai voulu partager avec vous sur ce qu'on appelle l'ASLECAF et de l'image que je vous donne. Pourquoi je voudrais que la jeunesse comprenne bien ce thème? Parce que quand vous allez commencer, vous jeunes, à avoir votre entreprise, il ne faut plus penser au seul marché de Kinshasa, de Lubumbashi, de Kisangani, de Kasangulu. Non. L'ASLECAF vous dit maintenant, quand vous avez votre entreprise, vous pouvez déjà commencer à dire, je dois aller vendre au Kenya, au Ghana, en Côte d'Ivoire, je dois aller vendre au Maroc. Et donc, vous bénéficiez du large marché africain qui est de 1,3 milliard de consommateurs qui vont avoir accès à votre produit parce que simplement l'ASLECAF ouvre les portes de l'Afrique à tous les produits qui sont d'origine africaine.
2: C'était le ministre Julien Paluku Kaungia. Que faisons-nous des appareils électroniques usés? Leur mauvaise gestion peut constituer une menace à l'environnement. C'est dans ce cadre que le ministère de l'Environnement sensibilise la population à faire des déchets électroniques une ressource plutôt qu'une menace. C'est à l'occasion.

0: de la Journée internationale des déchets d'équipements électriques et électroniques. Journée célébrée cette année sous le thème « Fast Tech, ne jetez plus vos appareils électroniques, rapportez-les ». On écoute Marie Nyangé Ndambo, ministre de l'Environnement, Développement durable et Nouvelle Économie du Climat.
1: Les déchets électroniques ne sont pas seulement un défi environnemental. Ils constituent également une opportunité. Correctement collectés, recyclés, ils permettent de préserver les ressources naturelles, de réduire la pollution et de créer de nouveaux emplois dans le cadre de l'économie circulaire. C'est pourquoi je vous invite à adopter trois gestes simples. Reconnaître que tout appareil contenant une prise, un câble ou une batterie est un déchet électronique lorsqu'il n'est plus utilisé. Rapporter ces équipements usagés vers des points de collecte appropriés plutôt que de les jeter dans la nature ou avec des ordures ménagères. Agir avec responsabilité en soutenant les initiatives de recyclage et de valorisation des déchets électroniques. Au nom du gouvernement de la République, le ministère de l'Environnement, Développement durable et Nouvelle économie du climat réaffirme son engagement à travailler avec l'ensemble des partenaires pour bâtir un environnement sain et un environnement durable pour des générations présentes et futures. Ensemble, faisons des déchets électroniques une ressource plutôt qu'une menace. Agissons aujourd'hui pour protéger demain.
0: C'était Marie Nyangé, ministre de l'Environnement, Développement durable et Nouvelle économie du climat. Parlons de la campagne « Pas d'école publique sans banc » du service national qui se poursuit. À Lubumbashi, dans la province du Haut-Katanga, après le collège Imara, trois autres écoles ont été dotées de 2500 bancs. C'est le commandant du service national, le lieutenant-général Jean-Pierre Kasongo-Kabui, qui a, au nom du président de la République, remis ses bancs au lycée Tundélé, à l'épée 2, Kaloubwe et à l'épée Boustani, Yaelimo. Des bancs produits dans les ateliers du service national par Dex Colonna, devenu bâtisseur de la nation. On écoute le lieutenant-général Jean-Pierre Kasongo-Kabui, qui est le commandant du service national.
2: Le service national vient remettre 1000 bancs pipitres au lycée Tundélé. Cette remise de bancs s'inscrit dans le prolongement de la gratuité de l'enseignement de base et de la politique portée par l'autorité suprême du pays.

0: future mère de famille, nourrice, éducatrice, cadre et dirigeante de notre pays. Mais dit-on pas qu'éduquer une femme, c'est éduquer toute une nation.
1: Malaise à la fonction publique. Les agents et fonctionnaires de l'État exigent la titularisation des agents, l'attribution des numéros matricules, la mécanisation des agents impayés, mais également l'accélération des départs à la retraite. Face aux promesses non tenues et aux blocages persistants, les syndicats SIRAP et ses alliés haussent les tons et appellent à un grand sit-in devant l'hôtel du gouvernement à Kinshasa. Leurs revendications portent également sur l'ouverture urgente des négociations salariales. Faute des solutions, les agents menacent de camper sur place avec leurs familles. On écoute l'ingénieur Paul Yapay, président national du SIRAP au micro de Mamie Chela.
2: Pour l'exercice budgétaire 2027, jusque-là, les travaux ont été faits à Sultani. Jusqu'aujourd'hui, rien ne marche. C'est comme ça que nous sollicitons ces débuts de négociations pour la politique salariale. Nous voulons l'accélération de la mise à la retraite au sein de l'administration publique. Les aînés ont bloqué complètement et hermétiquement les administrations où les mises en place n'arrivent plus à se faire parce que les gens ne sortent pas à la retraite. Et enfin, nous sollicitons le contre-saint et le quitus à toutes les grilles barémiques qui devaient être payées au dernier trimestre et ceux qui n'étaient pas encore signés auprès du ministre du Budget, du ministre des Finances et du VPM Liaou.
1: Il exige des éclaircissements sur les différentes taxes imposées aux opérateurs économiques au port de Bongonda dans les territoires de Lokolela. Nous sommes dans la province de l'Équateur. Des retours de ses vacances parlementaires dans cette partie du pays, le député provincial Alexis Nkoumou a saisi l'Assemblée provinciale et interpellé les autorités locales. Dans une motion d'information, il a dénoncé des perceptions illégales qui pénalisent lourdement les commerçants, les opérateurs économiques et les pêcheurs. Il plaide pour le respect de la loi en matière fiscale. Alexis Nkoumou est au micro de Mamie Chela.
3: Ces pratiques se produisent chaque semaine, particulièrement du mardi au mercredi, à l'occasion du marché forain, période pendant laquelle les activités commerciales connaissent une forte affluence. Cependant, le civisme fiscal doit aller de pair avec le respect de la loi. Aucune perception ne devrait être imposée à la population sans une base légale clairement établie, sans tarification transparente et sans délivrance d'une quittance officielle. C'est pourquoi j'ai interpellé à travers cette motion d'information les autorités et les services concernés afin que toute lumière soit faite sur ces pratiques. J'ai notamment sollicité des explications claires du directeur provincial de l'OCC Équateur, de l'administrateur du territoire de Lukolela, ainsi que des autres services intervenant dans les opérations de perception au port public de Bongonda. L'objectif est de vérifier la légalité des différentes perceptions, l'existence des tarifs officiellement autorisés, la délivrance des quittances et la traçabilité des recettes collectées.
1: Parlons aussi fonctionnement des institutions publiques dans la province du Bas-Zouélé. Le cadre de concertation provinciale de la société civile rappelle au gouvernement provincial et à l'Assemblée provinciale la nécessité qu'il y a de mieux collaborer. Dans une déclaration, le coordonnateur provincial de cette structure précise que le développement du Bas-Zouélé devra primer sur les égaux des animateurs de ces institutions. Jean Baudouin Badiabalé, coordonnateur du cadre provincial de concertation de la société civile du Bas-Zouélé, au micro de José Ipachi.
4: La société civile condamne avec fermeté les dérives de certains comportements discourtois ainsi que les initiatives de prendre certaines institutions provinciales en otage. À cet effet, d'autres mesures et actions citoyennes sont en frigo en attente d'une détection des oiseaux de mauvais augure qui veulent déstabiliser la province et un dysfonctionnement s'observe en mode de sourdine entre les deux institutions provinciales, chose qui constitue en surveillée, un manque à gagner et un désaccord des principes de redevabilité entre les gouvernants et le gouvernement. Face à cette péripétie, la société civile approche les deux institutions à l'Assemblée provinciale. Rappelle que vous êtes l'émanation de la population et non de vos partis politiques et moins encore vos ambitions personnelles. Faire les contrôles et respecter les principes de redevabilité à la population. La population attend de vous les édits et non les disputes. Aux honorables députés provinciaux, de se dessaisir de plusieurs recommandations aux institutions provinciales de l'État, entre autres la direction générale des recettes du Bazouili, au gouvernement provincial. Favoriser un climat de paix et de la cohésion provinciale. La bonne collaboration entre le gouvernement provincial et l'Assemblée provinciale. Assainir le gouvernement provincial avec équitabilité et représentativité du territoire. Assainir la DGRBI, transformée déjà en un pouvoir coutumier, à un club d'amis pour partage des gâteaux et à un club de députés. La société civile du Bazouélé dit oui au dialogue participatif, inclusif, sous le leadership des chefs de l'État, son Excellence Félix Antoine Tshisekedi Tshilombo.
1: Et dans le reste de l'actualité, la langue Kikongo est menacée de disparition, tout comme une partie du patrimoine culturel du peuple Congo. Pour préserver cet héritage, les députés provinciaux ont adopté mercredi en plénière les départements protection et valorisation du patrimoine culturel Congo. Une initiative proposée par le président de l'Assemblée provinciale, Papi Maté Zolo, qui salue cette décision des élus pour la sauvegarde de l'identité culturelle de la province. On écoute au micro d'Emer Dissida.
5: D'abord, je suis très heureux de cette initiative. Je peux dire doublement d'ailleurs, c'est pour l'Assemblée provinciale. Vous savez que notre Assemblée doit travailler et le travail d'une Assemblée se mesure par rapport aux lois adoptées par elle. Et aujourd'hui, c'est le premier des édits, des 10 édits que nous avons déjà ici. Nous pensons que ça va continuer. Et vous avez compris que la province du Congo central obéit à une trilogie qui malheureusement commence à disparaître. La trilogie dont je fais allusion, il s'agit du peuple Congo qui habite la terre Congo parlant la langue Kikongo. C'est cette trilogie qui devait caractériser un peuple. Malheureusement, la langue Kikongo est en train de disparaître et tout son patrimoine. Voilà pourquoi nous avons estimé qu'il faille que nous proposions cet édit. L'adoption par nos collègues pouvait être tout simplement un motif de satisfaction.
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1: Revenons à l'actualité sécuritaire. Le président de la République, Félix Tshisekedi, a présidé.
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4: Auditeurs, auditrices de la RTVH, bienvenue à l'écoute de ces communiqués de l'Université officielle de Rwenzori. L'Université officielle de Rwenzori porte à la connaissance des anciens et nouveaux diplômés d'État ainsi que les diplômés AD des ITEM et IM que les inscriptions pour l'année académique 2026-2027 ont déjà débuté et se poursuivent tous les jours ouvrables de 8h juste à 15h30 à la paritora centrale de ce complexe administratif situé sur le boulevard Nyamwisi, route aérodrome Rwanda, quartier Kitulu numéro 4. L'IOR organise les recherches scientifiques, les enseignements théoriques et pratiques dans les filières, mentions et domaines ci-après. Domaine des sciences de la santé, filière de la santé publique avec 3 mentions, épidémiologie, management des politiques et systèmes de santé, santé, environnement et développement durable, filière des sciences bucco-dentaires, domaine des sciences psychologiques et de l'éducation, filière des psychologies avec 3 mentions, psychologie clinique, psychologie du travail, psychologie scolaire, filière des sciences de l'éducation avec 2 mentions, pédagogie scolaire, administration et planification de l'éducation, filière de l'éducation à la paix, domaine des sciences économiques et de gestion, filière des sciences de gestion avec comme mention gestion financière, filière des sciences économiques avec comme mention économie de développement, filière d'informatique de gestion avec comme mention informatique appliquée à la gestion des entreprises, domaine des sciences et technologies, filière de biologie, gestion de l'environnement, géologie, la préparatoire pour les candidats qui fréquenteront le génie, filière de génie électrique, génie civil ou ingénierie des systèmes de transport routier, structures et ouvrages à et ouvrages d'art hydraulique et construction hydraulique, filière de génie informatique, filière de génie électronique, domaine des sciences juridiques, politiques et administratives, filière des sciences juridiques avec comme mention droit public, droit économique et social, droit privé et judiciaire, droits humains, filière des relations internationales, filière des sciences politiques et administratives, avec comme mention sciences politiques et sciences administratives et management, domaine des sciences de l'homme et de la société, filière de communication appliquée, avec comme mention presse, information et communication publique, communication stratégique des organisations, filière d'anthropologie, filière des études des genres, filière des études des genres, en partenariat avec l'école d'ingénieurs de l'Université de Goma, filière de sociologie. Les éléments du dossier sont les suivants et doivent être fournis au complet dans une farde à tringle. Les bulletins d'inscription à l'IOR à retirer au service des inscriptions de l'université, photocopie du diplôme d'État pour les anciens diplômés ou son équivalent pour les étrangers, photocopie de la revue de l'inspection pour les nouveaux diplômés, photocopie des bulletins de 3e et 4e secondaire ou bulletins de 5e et 6e sous ancienne appellation, attestation de naissance, attestation de nationalité, attestation de mariage ou célibat, attestation de bonne vie et mœurs, attestation d'aptitude physique signée par un médecin d'État, 6 photos passeport des mêmes tirages, photocopie de la carte d'identité recto verso sur la même page, les curriculum vitae. Pour tout autre renseignement, contactez la paritora centrale de l'IOR qui vous souhaite la bienvenue dans ces hauts lieux du savoir. Fête à Butembo, le 7 juillet 2026, c'est le secrétariat général académique de l'IOR, Dr Mboussa Maombi Masinda, professeur associé à Parafé. Et voilà, c'est tout pour ces carnets de communiqués. Merci de l'avoir écouté.
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1: 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La patiente ci-dessus est déclarée guérie de la maladie à virus Ebola au terme de la prise en charge assurée au centre de traitement mentionné ci-dessus, conformément aux critères de sortie définis par les protocoles nationaux de prise en charge de la MVE. Les centres ci-dessus que j'ai cités, c'est à Matanda. Les résultats des laboratoires attestant la guérison sont consignés au dossier médical du patient, de la patiente, et demeurent consultables auprès du laboratoire de référence sur réquisition de l'autorité sanitaire compétente. Le présent certificat permet à son porteur de réintégrer son environnement initial et de vaquer à ses occupations quotidiennes tout en bénéficiant d'un suivi continu des équipes de la riposte. Toute forme de discrimination ou de stigmatisation à l'égard du porteur du présent certificat est proscrite. Les porteurs conservent l'intégralité de ses droits civils, sociaux et professionnels, ainsi que son libre accès aux services publics, à l'emploi, à l'école et aux lieux de culte. Fait à Katwa, le 21 septembre 2026.
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2: Nous devons tous nous approprier cette donne-là de la maladie à virus Ebola. Nous devons tous, sans exception, si nous disons qu'il y a d'un côté les acteurs et de l'autre des spectateurs, la maladie va perdurer. Mais néanmoins que le relais communautaire n'ait pas peur, puisqu'on ne demande pas d'aller commencer à faire ce qu'on appelle une propagande, mais néanmoins, on vous demande d'aller vers le vôtre d'abord. D'abord, commencez par votre propre famille et petit à petit, dans une association où vous faites partie, vous faites passer le message. pour que les gens comprennent que la maladie existe. Est-ce que vous ne savez pas que la maladie existe? Mais si vous dites à votre frère qui est à côté de vous que la maladie existe, vous faites déjà les relais communautaires. Et celui-là va aussi transmettre le même message à celui qui est près de lui, jusqu'à ce que la situation sera décantée. Voilà pourquoi nous disons que nous tous ici, journalistes, policiers, militaires, que nous puissions faire cette communication auprès des membres de notre société pour que la maladie puisse prendre fin dans un temps record.
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0: faut pour le Congo est que il y ait la stabilité économique dans notre pays. Et en plus, je voudrais qu'un jour, qu'il y ait l'équilibre social pour notre Congo.
1: Mon souhait à moi, c'est ce que Jésus règne dans tous les foyers de la RDC. Et ce n'est que comme ça que la RDC sera restaurée. Ça, c'est vraiment un souhait très profond du fond de mon cœur.
2: Je souhaite que le Congo puisse dominer l'Afrique et le monde.
3: Mon souhait est que le peuple congolais retrouve sa dignité.

0: le Congo, vive l'amour, vive la paix.
1: Mon souhait, c'est de voir mon pays, la République démocratique du Congo, retrouver la paix qui nous manque depuis très longtemps. Donc, qu'il n'y ait plus de différence entre

0: mon souhait est que la paix puisse régner en fait dans ces pays, parce que ça fait tellement longtemps que la paix a été bannie dans ces pays. Il y a eu des guerres, des troubles, etc. Et mon souhait vraiment est que la paix puisse régner, vraiment, vraiment. Je désire la paix, je désire la paix dans ces pays.
1: Un Congo prospère où tout le monde pourra prendre soin de sa famille, pas de sans-abri, pas de famine, plus d'enfants de la rue.
2: Paix, prospérité et bonheur.
3: Mon souhait est que le Congolais, l'homme congolais retrouve les bourgeons d'espoir, parce que sans espoir, on ne peut pas vivre. Mon plus grand souhait, c'est que l'espoir soit retrouvé, parce que grâce à l'espoir, on va y croire et on va se mettre au travail en espérant que les choses vont aller, et par la foi, les choses vont effectivement aller.
1: Nous voulons un Congo fort, un Congo prospère, un Congo nation, un Congo véritablement démocratique pour son peuple, un Congo de paix. Vive le Congo.
4: Nous voulons un avenir meilleur et un sourire pour tous les enfants.
5: Mon souhait, c'est que le Congo prenne sa place de leader en Afrique, comme l'a dit François Fanon, que ce continent, notre continent noir, avait la forme d'un revolver dans la cachette.

l'élévation vient de l'Éternel. Bon, c'est que ça n'a pas léger pour me la paiement. 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

Prince, Platini Louyeye, Eric Nika. 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

0: c'est de Paris. Je suis de la sortie bas fond.
1: Tout ça.

0: Le moyen le plus rapide.
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3: Tu acclames parce que tu es là.
4: Tu acclames parce que tu es là.
3: Merci Seigneur.
4: Matondi Kolo.
3: Merci Seigneur.
4: Matondi Kolo.
3: Merci.
4: Matondi.
3: Au nom de Jésus Christ.
4: Nakombo na Yesu Christo.
3: Amen.
4: Amen.
3: Bien-aimé, que Dieu nous bénisse.
4: Baina misika ngamba pambola biso yonso.
3: Merci.
4: Matondi.
3: Le titre de mon message ce matin.
4: Mama likamba matin yananga na tongo lelo.
3: La puissance de la grâce.
4: Nguya ya ngolu.
3: La puissance.
4: Nguya.
3: Dans cette année de la grâce,
4: na mobu oyo ya ngolu,
3: je dois comprendre ce que ça dégage.
4: Na ngina yeba nini yango ezobimisa.
3: Avant d'entrer dans 2023,
4: yambo na yingela na mobu koto mibale tuku mibale na misa.
3: Je dois expérimenter la grâce,
4: ngolu,
3: la puissance de la grâce.
4: Oye zakati na ngolu.
3: Amen.
4: Amen, amen.
3: Et après, on parlera
4: si
3: de la grâce qui positionne.
4: Ya ngolu oye kaka mutu nesika.
3: Amen.
4: Amen.
3: La puissance de la grâce.
4: Nguya ya ngolu.
3: Et après, on parlera de la grâce
4: si tokolobe la ngolu
3: qui positionne.
4: Oye kaka mutu nesika.
3: Nous avons la montagne qui commence déjà aujourd'hui. Donc je commence par la puissance de la grâce. Et la semaine prochaine, lundi, mardi, mercredi, jeudi, nous entrons dans la grâce qui positionne. Je t'encourage à venir dans un état de jeûne et prière. Si tu es en train de prendre le médicament, utilise quelque chose qui montre à Dieu que tu es en prière. Si tu n'es pas là le matin, tu es là le soir. Donc personne ne présentera des excuses.
4: Si
3: il y a la pluie pendant ton culte, nous on sera là, on va t'attendre. Très important. La grâce doit me positionner. Alors, je ne peux pas rater. Si tu peux gêner, je t'encourage. Le jeûne augmente notre foi. Le jeûne nous déconnecte du monde et nous connecte dans la puissance de Dieu. Un moment important, si tu n'es pas là le matin, même si tu n'as pas les transports, tu viens d'abord à pied et à la fin du culte, tu me vois. Je vais te donner le transport de, pour les quatre jours. Viens d'abord.
4: Fais
3: d'abord la ligne 11. Arrive. Et dès que tu arrives, tu m'expliques,
4: maman,
3: j'ai pas de transport. Je vais te donner le transport.
4: Oui.
3: Premier jour, deuxième jour, troisième, quatrième jour. Mais pourvu que tu sois devant la présence de Dieu. Amen.
4: Amen, amen.
3: Bongo oyo transport ya pamba na pesio. Bongo nzambe tanga ropeso musala. Bongo nzambe tanga ropeso libala. Bongo nzambe tanga ropeso bana. Wane za eloko te. J'aime qu'on soit en équipe. Soko za nango tenga na pesio. Transport eza eloko ya munene mingi te.
4: Amen.
3: Tu viens, je te pour 4 jours. Je veux voir la gloire de Dieu dans ta vie. Sois en jeûne et prière. Pas si paix et si là.
4: Amen.
3: Vraiment. Pas si et si là.
4: Vraiment. Amen, amen.
3: Amen,
4: amen.
3: La puissance de la grâce.
4: Nguya yangolu.
3: Amen.
4: Amen, amen.
3: La puissance de la grâce.
4: Nguya yangolu.
3: C'est ce qui va me mettre dans la grâce, va me positionner.
4: Yangone kosale tengolu et vendi sanga na kitya bokonzi.
3: Amen.
4: Amen.
3: L'année de la grâce.
4: Mobuko yangolu.
3: Tu dois comprendre que Dieu est avec toi.
4: Et bon, yon yé ba ete zamba sana yo longo.
3: Donc, on prend rendez-vous.
4: Tosu boku tanyo yo.
3: Jeûne et prière.
4: Koki la pe koko
3: sa mabondeli. Et quand tu viens, viens prier.
4: Tango zoya wa yakane kosambela.
3: Ne dors pas.
4: Kolala wate.
3: Kota la batute. Kota ma solote.
4: Amen.
3: Oye ko luka nzambe. 4 jours. Na mois d'octobre, bozu bilaka e
4: ebele.
3: Bosubi la kebele.
4: Amen, amen.
3: Zamba komi pene po asala.
4: Amen.
3: Sinon zamba si asali.
4: Amen, amen.
3: Amen, amen, amen.
4: Amen, amen, amen.
3: Merci beaucoup.
4: Matoni mingi.
3: On va se tenir debout.
4: Tokote amen.
3: On va lire l'histoire d'Esther.
4: Bongo tokotanga l'histoire ya Esetele.
3: La puissance de la grâce.
4: Nguya yangolu.
3: Oso telema na mupepe wana toke la puissance de la grâce.
4: La puissance de la grâce.
3: Sa lokolo zokota na eloko wana la puissance de la grâce.
4: La puissance de la grâce.
3: La puissance de la grâce.
4: La puissance de la grâce.
3: Chacun de nous a droit à y entrer.
4: La puissance
3: de la grâce.
4: La puissance de la grâce.
3: Dans cette année de la grâce. Amen.
4: Amen.
3: Esther 2.
4: Verset
3: 1. Et on va sauter, on va lire quelques références qui sont données là-bas.
4: Sept, huit, neuf.
3: On saute encore 12 et 13. 15, 16, 17, 18. Trois fois encore la puissance de la grâce au nom de Jésus Christ.
4: La puissance de la grâce au nom de Jésus Christ.
3: Ce que tu dis.
4: La puissance de la grâce au nom de Jésus Christ.
3: Ce que tu dis.
4: La puissance de la grâce au nom de Jésus Christ.
3: Ce que tu dis.
4: Elle
3: qui imposition de main pour Oyahawa.
4: Amen.
3: Encore trois fois la puissance de la grâce.
4: La puissance de la grâce.
3: Libère, libère ton onction.
4: La puissance de la grâce.
3: Merci Saint, libère ta foi.
4: La puissance de la grâce.
3: La puissance de la grâce.
4: Nguya ya ngolu.
3: La Bible déclare verset 1.
4: Esther
3: 2, verset 1. Après ces choses, lorsque la colère du roi a pensé à Vati,
4: à
3: ce qu'elle avait fait, et à la décision qui a été prise à son sujet. Verset 7. Il élevait Adassa.
4: Ça c'est
3: Mardoché. Il élevait Adassa, qui était Esther, fille de son oncle, car elle n'avait ni père ni mère. La jeune fille était belle.
4: Et
3: belle de figure. À la mort de son père et de sa mère, Mardoché l'avait adoptée pour fille. Lorsqu'on eut publié l'ordre du roi et son édit, et qu'un grand nombre de jeunes filles furent rassemblées assises, la capitale, sous la surveillance des
4: gars,
3: Esther fut aussi prise
4: et
3: conduite dans la maison du roi, sous la surveillance des gars gardiens des femmes. Verset 9. La puissance de la grâce.
4: La puissance de la grâce.
3: La puissance de la faveur.
4: La puissance de la faveur.
3: Verset 9.
4: Bolongo ya libwa.
3: La jeune fille lui plut.
4: Elenge mwasho ya sepelisa kiye.
3: Ça c'était juste au niveau des gars.
4: Oye koma ki ne plus meli les gars.
3: Celui qui fait les garder de femmes.
4: Oye banai kolani la makambo ya basi.
3: La jeune fille lui

0: accomplir et trouva grâce devant lui, il s'empressa de lui fournir les choses nécessaires pour sa toilette et pour sa subsistance. Lui donna cette jeune fille choisie dans la maison du roi et la plaça avec ces jeunes filles dans le meilleur appartement de la maison de
1: femmes.
0: Esther ne fit pas connaître ni son peuple
1: ni sa descendance,
0: car Mardoché lui avait défendu d'en parler. Chaque jour Mardoché et venait devant la cour de la maison de femme pour savoir comment se portait Esther et comment on la traitait. 12. Chaque jeune fille allait à son tour vers le roi
1: Assuérus
0: après avoir employé 12 mois à s'acquitter de ce qui était prescrit aux femmes. Pendant ce temps, elles prenaient soin de leurs toilettes. Suis-moi avec de l'huile de
1: myrrhe
0: et suis-moi avec des aromates et de parfums en usage parmi les femmes. C'est ainsi que chaque jeune fille allait vers le roi. Et quand elle passait de la maison de femme dans la maison du roi, on lui laissait prendre avec elle tout ce qu'elle voulait. La puissance de la grâce.
1: La puissance de la grâce.
0: La puissance de la grâce.
1: La puissance de la grâce.
0: Verset 15. Lorsque son tour d'aller vers le roi fit arriver, Esther, fille
1: d'Abishal,
0: oncle de Mardoché,
1: qui
0: l'avait adopté pour fille, ne demanda que ce que lui désignait par égal. Ce que fit désigné par Égal. Et ni que le roi
1: est
0: gardien de femmes. Esther trouvait grâce aux yeux de tous ceux qui la voyaient. La puissance de la grâce. Une.
1: La puissance de la grâce.
0: Deux.
1: La puissance de la grâce.
0: Trois.
1: La puissance de la grâce.
0: Esther fit conduite 16.
1: Au roi Assuérus.
0: Dans la maison royale. Le dixième mois. On a déjà donné ce message.
1: Qui est le mois de Tébète.
0: La septième année de son règne.
1: Verset 17.
0: Le roi aima Esther
1: plus
0: que toutes les autres femmes. La puissance de la grâce est une.
1: La puissance de la grâce.
0: Trois.
1: La puissance de la grâce.
0: Et elle obtint grâce.
1: Et c'était la joie kingolou.
0: Et faveur.
1: Benabolamu.
0: Devant lui plus que toutes les autres jeunes filles. Il mit la couronne royale sur sa tête et la fit reine à la place de
1: Vashti.
0: Le roi donna un grand festin à tous ses princes et à ses serviteurs, un festin annoncé
2: honneur d'Esther. Et il accorda du repos aux provinces. Et il fit des présents avec une libéralité royale.
1: Amen.
2: Amen. Puissance de la grâce, une.
1: La puissance de la grâce.
2: Deux.
1: La puissance de la grâce.
2: Trois.
1: La puissance de la grâce.
2: Assis-toi, que Dieu te bénisse.
1: Vanda Penzambe Apambolayo.
2: Amen.
1: Amen.
2: La puissance de la grâce.
1: Nguya Yangolu.
2: Psaume 23.
1: Zembo Tukumi Balena Misat.
2: Cantique de David.
1: Loyembo na Dawidi.
2: L'Éternel est mon berger.
1: Yahweh ne azali mobateli na ngai.
2: Je ne manquerai de rien. Il me fait reposer dans le vert pâturage. Il me dirige près des eaux paisibles. Il restaure mon âme. Il me conduit dans les sentiers de la justice. À cause de son nom. Quand je marche dans la vallée de l'ombre de la mort, je ne crains aucun mal, car tu es avec moi. Ta houlette est ton bateau. Tu dresses devant moi une table en face de mes
1: adversaires.
2: Tu induis les ma tête et ma coupe déborde. Oui. Oui. Oui. Le bonheur et la grâce m'accompagnent tous les jours de ma vie. Et j'habiterai dans la maison de l'Éternel jusqu'à la fin de
1: mes
2: jours. La puissance de la grâce.
1: La puissance de la grâce.
2: Deux.
1: La puissance de la grâce.
2: 3.
1: La puissance de la grâce.
2: 4.
1: La puissance de la grâce.
2: Amen.
1: Amen.
2: Bien-aimé.
1: Ringami.
2: Tu dois travailler.
1: Yo bon yo sala.
2: Cette parole.
1: Osale la yoba oyo.
2: Sans ce travail.
1: Kozanga musalo yo.
2: Il n'y aura pas de résultat.
1: Mbuma to li foute kozala te.
2: Comme a dit le pasteur Grâce, ce n'est pas tout le monde qui est dans l'année de la grâce qui va vivre la grâce. Alors, tu ne peux pas saluer l'année de la grâce parce que tu n'es pas ici par hasard. Tu dois vivre la grâce. La grâce pour la guérison de ton corps. Tu dois vivre la grâce de Dieu pour ton territoire. C'est pourquoi tu dois travailler ta foi. Amen.
1: Amen.
2: Mardoché est en train d'accompagner Esther. On cherche des jeunes filles. Il regarde sa fille. Très belle.
1: Qui
2: t'en longi. En tout cas, tu réponds aux qualités qu'on est en train de
1: faire.
2: Il accompagne. Mardoché accompagne Esther. Esther, en tant que jeune fille, peut-être qu'elle ne connaît pas qu'elle est belle. Il faut mutasa la nini
1: ayebisaye.
2: Il faut quelqu'un l'aide.
1: Et bon, il faut
2: Esther était là.
1: Oui, c'était la Zalakiwana.
2: C'est ça la foi. Quelqu'un lui montre que tu es un héritier.
1: Une héritière.
2: La grâce ne peut pas t'échapper comme ça. Regarde même qu'est-ce que lui dit. Mardoché dit à Esther, ne parle pas de ton âge, ne parle pas de ta nation, ne dis rien, présente-toi harcèlement. Il le fait travailler Esther. Et la Bible nous dit que Esther lui était soumise. Tu dois travailler ta foi. Fais le travail. De ce que tu fais obtenir. J'ai raté ton amen.
1: Amen.
2: Tu dois travailler. Ne baisse pas le bras. Alléluia.
1: Amen, amen.
2: Travaille
1: Sala.
2: En parlant.
1: Nakoloba.
2: Travaille
1: Sala.
2: En marchant.
1: Nakotambola.
2: Travaille en avançant.
1: Sala.
2: Merci Saint-Esprit.
1: Matoni
2: c'est ce qu'on appelle la foi.
1: Yangone tobengi kondima.
2: La Bible déclare
1: Bibliye lobi.
2: Dans Hébreux 11, verset 1.
1: Baebele mokapa, zomi namo
2: or la foi
1: Zokane kondima.
2: Est une ferme assurance. Amen.
1: Iyo.
2: Des choses qu'on espère.
1: Nabiloko
2: une démonstration de celle qu'on ne voit pas. Je ne vois pas, mais je proclame la puissance de la grâce. Le livre d'Esther, c'est la puissance de la grâce, la puissance de la faveur dans un pays païen. Mais un enfant de Dieu est allé gagner. J'utilise quoi? J'utilise pas de péché, de fétiches. J'utilise pas ceci, cela. Mais je travaille avec Dieu. Avec foi. La foi, c'est la fermeté. La foi, c'est l'assurance. Je reste ferme. Je reste ferme. Dans l'année de la grâce. Je crois, merci Saint-Esprit. Je crois. Je proclame ma foi. Et la dernière parole.
1: Et
2: Nzambe mutako kataya.
1: Yango.
2: Batuba telema. Batuba teleme langai. Batuba boyangai.
1: Iyo.
2: J'ai la foi ferme. J'ai la grande assurance. Je ne regarde pas la multitude qui s'oppose à mon avenir. J'ai la foi ferme. Celui qui est à moi est plus grand que tous. La fermeté. La fermeté. Et tu as l'assurance. Jésus-Christ est notre assureur. J'ai l'assurance que mon assureur m'a donné. J'avance dans la grâce, dans la puissance de la grâce. Année oye koleka bongo.
1: Amen, amen, amen.
2: Mais écoleka dans la faveur. Voilà pourquoi ce dimanche proclame la puissance de la grâce.
1: La puissance de la grâce.
2: Deux.
1: La puissance de la grâce.
2: Trois.
1: La puissance de la grâce.
2: La fermeté.
1: Côté les mangui.
2: La l'assurance, la fermeté et l'espérance, l'espoir. J'espère. Je ne vois pas encore, mais je crois. Je crois que ça va marcher. Je crois. L'héritier de cette année, c'est moi. Je crois que l'héritier de cette année, c'est moi. Je reste ferme, confiant au Seigneur. La Bible déclare, lorsqu'on tourne les regards vers lui, on est rayonnant de joie. Oh, le visage ne se couvre point de honte. Je reste ferme. Je reste ferme. À ta même na trois mois et tikali. Na komona.
1: Amen.
2: Na kosimba.
1: Amen, amen, amen.
2: Na koyoka.
1: Amen, amen.
2: Et kosalema.
1: Amen.
2: La puissance de la grâce.
1: Yangolo.
2: Et ça tout à Yabanzambe. Équipe Nanga Ekopola.
1: Yeah.
2: Je restais confiant. Je restais confiant. Or, la foi est une ferme assurance. Des choses qu'on espère. Qu'est-ce que tu espères? Liba la banda comme on ango.
1: Amen, amen.
2: Bisuto stobonde le Japon abino.
1: Iyo.
2: Kobota banda comme on ango.
1: Amen, amen.
2: Bisuto stobonde le Japon abino.
1: Amen.
2: Voyage banda comme on a.
1: Amen, amen.
2: Des choses que j'espère.
1: Liloko nga na zolikia.
2: Un ministère banda comme.
1: Amen.
2: Kolonga banda komona.
1: Amen.
2: Banda komona par la foi.
1: Na kondima, nde mona na kondima.
2: La puissance de la grâce.
1: Nguya yangolu.
2: La puissance de la grâce.
1: Nguya yangolu.
2: Ça doit se dégager.
1: Eko fongwama.
2: Yenda bashanda.
1: Nguya yangolu.
2: Ça doit se libérer. Tu libères cela.
1: Ofongola yango.
2: Dieu est prêt.
1: Zamba sa bongami.
2: Agir.
1: Et dans ça là.
2: Par la foi. Est une ferme
1: assurance.
2: Des choses qu'on espère. J'espère quoi?
1: Nazolika nini?
2: Oui, nazolika kobala.
1: Amen, amen.
2: Nazolika kobota.
1: Amen, amen, amen.
2: Nazolika kovoyager.
1: Amen, amen, amen.
2: Nazolika nazala directeur.
1: Amen, amen.
2: Nazolika na konzamboka oyo.
1: Amen, amen, amen.
2: Nazolika na konikia na
1: nazolika. Amen, amen, amen.
2: Bat baso monate, kaka yom tozo monana nani,
1: nandambe,
2: de choses on espère.
1: Biloko mutazolika.
2: La définition ne s'arrête pas là.
1: Nimbole sukeli wanate.
2: Une démonstration.
1: Ezako talisama.
2: Maintenant il faut démontrer.
1: Talisango na bato.
2: Il faut démontrer. Dieu nous a donné la grâce dans cette année. Maintenant il faut démontrer. Je démontre. Je démontre. Démontrer. Démontrer. C'est parler. J'en parle. J'en parle. Je trouve mon partenaire. J'achète les bases et l'alliance. Le diable va même te dire. Aussi au son de l'alliance, combien de
1: fois
2: la démonstration. Fais ce qui est biblique. Fais ce que Dieu te demande. Après avoir prié, ne croise pas les bras. Le diable veut que tu croises les bras pour qu'il mette la distraction dans ta tête. La démonstration. Qu'est-ce que je démontre? Appelle
1: Benga.
2: Là où tu as mis ton dossier. J'appelle
1: Bengi.
2: Parce que j'ai déposé mon dossier chez vous. Quel est le retour de ce que je dois attendre? La démonstration. La démonstration. Amen.
1: Amen.
2: L'archibishop a prophétisé.
1: Épiscope Oyamba Sakola.
2: L'armée des victoires. Fais ce que tu dois faire. Dieu va te débrouiller. Dieu va, merci
1: Saint-Esprit.
2: Dieu va se débrouiller.
1: La
2: puissance de la grâce est une.
1: La puissance de la grâce.
2: Deux.
1: La puissance de la grâce.
2: Trois.
1: La puissance de la grâce.
2: Et le verset 2 de Hébreux. 11:2. La Bible nous dit, pour l'avoir obtenu, les anciens ont obtenu un témoignage favorable. Témoignage wapi. Témoignage naokakabe pour avoir cru. Koloba. Ils ont eu un témoignage. La puissance de la grâce est une.
1: La puissance de la grâce.
2: Amen.
1: La puissance de la grâce.
2: Nasoyo kayote.
1: La puissance de la grâce.
2: Trois fois faveur.
1: Faveur.
2: Amen.
1: Faveur.
2: Amen.
1: Faveur.
2: Trois fois au nom de Jésus-Christ.
1: Au nom de Jésus-Christ.
2: Amen.
1: Au nom de Jésus-Christ.
2: Amen.
1: Au nom de Jésus-Christ.
2: Bien-aimé.
1: Moringami.
2: Regarde David.
1: Canada, oui, dit.
2: Il a crié à la grâce.
0: Andimé la kingolo.
2: Il a crié à la faveur.
0: Yandimé la kipebolam.
2: Il a cru.
0: Andimé la ki.
2: On ne peut jamais proclamer quelque chose qu'on ne croit pas.
0: Mutokoki ko tato la te loko moko na mute monozo ndimango se.
2: Sinon ça ne va pas te toucher.
0: Soki te ekokome la peyo.
2: Mais si je veux être touché,
0: soki na lina simbama,
2: je dois proclamer ce que je crois.
0: Ebongi na tato la mayena kondima.
2: David a cru.
0: David andimaki.
2: Avant que tu condescende

0: riche Esther. Il a cru. Et il a proclamé. L'Éternel est mon
1: berger.
2: 30
3: minutes
2: Amen.
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0: situation sécuritaire du pays au centre de la réunion du Conseil supérieur de la défense hier à Kinshasa. Une rencontre conduite par le chef de l'État lui-même. Alain Héron nous en dira plus. Dans ce journal aussi, cette bonne nouvelle en Ituri, après 82 cas confirmés d'Ebola dans 36 décès, la zone de santé de Tchoumia vient de totaliser 21 jours sans nouveaux cas confirmés. Le médecin-chef de cette zone de santé qui l'annonce appelle toutefois au maintien de la vigilance. Faire que chaque personne malvoyante puisse avoir un accès facile à la canne blanche pour son autonomie, c'est l'un des plaidoyers de plusieurs associations qui les encadrent, et quand notamment de l'ASBL Cri des Bartimées. Jacques Sambéa, son coordinateur national, est notre invité ce 15 octobre à l'occasion de la journée internationale de la canne blanche. Voilà pour les titres. Monsieur, bonjour. L'évaluation de la situation sécuritaire sur l'ensemble du territoire national a fait hier à Kinshasa l'objet de la réunion du Conseil supérieur de la défense présidée par le chef de l'État, Félix-Antoine Tshisekedi, à la Cité de l'Union africaine. Plusieurs personnalités y ont pris part selon la présidence. Nous faisons le point avec Alain Rung.
1: Au cours de cette réunion, le chef d'état-major général des FARDC a présenté l'évaluation de la situation opérationnelle des unités engagées sur l'ensemble du territoire national. À l'issue de cette réunion stratégique, le porte-parole des FARDC, le général Sylvain Ekenge, a fait savoir qu'au cours de cette présentation, le président de la République, en sa qualité de commandant suprême, a donné des instructions précises aux forces armées de la République démocratique du Congo et aux services de sécurité afin qu'ils assurent pleinement leur mission de défense de l'intégrité territoriale et de protection des populations civiles et de leurs biens. Notez que cette réunion a connu la participation de la Première ministre, du vice-premier ministre, ministre de la Défense nationale et ancien combattant, et des responsables des services de défense et de sécurité.
0: Deux ans après son arrivée à la tête du Maniema, le gouverneur Moïse Moussa Kabwankubi a appelé à s'expliquer sur sa gestion. Il a répondu hier mercredi à une question orale avec débat qui lui a été adressé par le député provincial Jean-Claude Moutouboulé. À l'issue de cet exercice parlementaire, l'initiateur de la question se dit satisfait des éclaircissements obtenus. Le gouverneur promet de son côté de mettre en œuvre les recommandations formulées, notamment dans la gestion de la taxe conventionnelle, le renforcement de la sécurité à travers la province, ainsi que l'achèvement des routes en cours de réhabilitation. Florence Kizalunga nous en dit un peu plus.
2: Après avoir écouté les réponses du gouverneur sur sa gestion de la province deux ans après sa prise des fonctions, le député provincial Jean-Claude Moutouboulé s'est dit satisfait.
3: Après la réplique du gouverneur, j'ai été convaincu des réponses qu'il a fournies. C'est amélioré davantage. Je crois que j'ai formulé quelques observations, quelques actions prioritaires pour lesquelles le gouvernement provincial tout entier peut se focaliser pour améliorer la situation sociale de notre peuple.
2: De son côté, le gouverneur du Maniema, Moussa Kabwankubi, promet entre autres d'achever la réhabilitation des routes en cours de réhabilitation et de consolider la sécurité dans les zones touchées par l'insécurité.
4: Cette question orale avec débat nous a offert l'occasion de rendre compte à la population. C'est la mise en œuvre des recommandations, c'est-à-dire continuer avec la réhabilitation des routes. Nous sommes à 1000 km des routes réhabilitées, mais dans notre programme, nous nous étions fixé l'objectif de réhabiliter 2600 km. Donc, il nous reste à peu près 1600 km. Est encore réhabilité et surtout entretenir les routes qui sont déjà réhabilitées.
2: La mise en œuvre de ces recommandations est désormais attendue. Elle permettra d'apprécier les suites concrètes réservées aux préoccupations soulevées par les députés provinciaux. Kindo, Florence Kizalunga, Radio Kapi.
0: Santé avec ce progrès en Ituri. La zone de santé de Tchoumia totalise 21 jours sans nouveaux cas confirmés de maladie à virus Ebola. Ce jeudi 15 octobre, le médecin-chef de cette zone de santé a annoncé cette évolution après un bilan de 80 cas confirmés et de 36 décès depuis le début de l'épidémie dans cette entité sanitaire. Il appelle toutefois la population à maintenir sa vigilance face au relâchement des mesures de prévention observées dans la communauté afin d'éviter une résurgence de la maladie. Martial Kizabiamungu.
5: La zone de santé de Tchoumia figure parmi les entités sanitaires touchées par l'épidémie d'Ebola en Ituri, après notamment Rompara, Bounia et Munkwalu. Située au bord du lac Albert, à la frontière lacustre avec l'Ouganda, cette zone de santé a enregistré, selon les autorités sanitaires, 82 cas confirmés d'Ebola, dont 36 décès. D'après le médecin chef de cette zone de santé, le docteur Hervé Bavi, aucun nouveau cas confirmé n'a été enregistré entre entre le 24 septembre et le 15 octobre, soit 21 jours sans nouveau cas signalé, tout en saluant les efforts du gouvernement et de ses partenaires internationaux dans la riposte contre cette épidémie. Le docteur Hervé Bavie appelle la population à ne pas baisser la garde. Il recommande notamment le lavage régulier des mains, l'évitement des contacts directs avec les personnes malades ou leurs dépouilles, ainsi que les signalements rapides de tout cas suspect au service de santé.
6: Toute personne qui a des signes de la maladie doit aller vite au CTE et la prise en charge aussi est gratuite.
5: Par ailleurs, 4 personnes guéries d'Ebola ont quitté ce jeudi matin les centres de traitement d'Ebola de Kasséyé avec sourire aux lèvres. Bounia, Martial Kiza, Biamungu, Radio Okapi.
0: L'université de Kisangani, UNIKIS, annonce la suspension de toutes les activités de stage clinique à la faculté de médecine pour une durée de 30 jours. La décision est contenue dans un communiqué du rectorat signé hier 14 octobre. Elle intervient après le décès la semaine dernière d'un patient admis aux urgences aux cliniques universitaires de Kisangani. Ses résultats post-mortem ont révélé la présence du virus Ebola. Rodeline Tibonera nous en dit plus.
7: Cette mesure concerne l'ensemble des étudiants stagiaires, y compris ceux affectés aux cliniques universitaires. Selon les rectorats, elle se justifie par la résurgence de la maladie à virus Ebola dans la région. Le communiqué rappelle que les stages cliniques impliquent un contact direct avec les malades et souligne que toute prise en charge sans équipement des protections individuelles et puis appropriée est profondément déconseillée. Or, l'université reconnaît que ces équipements ne sont pas disponibles en quantité suffisante pour assurer une protection systématique des étudiants exposés à travailler dans des conditions rudimentaires. Le 26 septembre, notamment l'insuffisance du personnel médical, le manque de points d'eau, des solutions hydroalcooliques et d'équipements de protection individuelle destinés aux prestataires de santé. D'après la division provinciale de la santé, la Chopo enregistre actuellement 63 cas d'Ebola, dont 26 décès près de 4 mois après le début de l'épidémie.
0: Par ailleurs, les professionnels de santé de la province du Kasaï décrètent une grève générale à partir d'aujourd'hui jeudi. Ils réclament notamment le paiement de plusieurs mois d'arriérés de salaire et de primes. Ce mouvement intervient dans un contexte sanitaire préoccupant, marqué par la propagation du monkeypox dans plusieurs zones de santé de la province. Qu'en est-il, André Katendengalamloumé?
8: Dans une déclaration hier mercredi, les agents et cadres de la santé du Kasaï revendiquent notamment 8 mois d'arriéré des primes ordinaires ou salaires et 12 mois des primes complémentaires, l'admission sous statut et l'alignement à la prime des risques des nouvelles unités. Ils exigent du gouvernement congolais le respect des engagements pris avec l'intersyndical et conditionnent la reprise du travail à la satisfaction de leurs revendications.
9: Nous reprendrons les services que lorsque le paiement sans condition de toutes les arriérés seront effectifs. L'alignement à la prime de risque de tous, la mécanisation urgente des collègues qui travaillent sans salaire ni prime, l'amélioration des conditions et situations administratives et sociales, l'amélioration de la situation des 826 agents affectés chez Sophie Bank qui n'a pas une agence permanente ici.
8: Cette grève intervient dans un contexte où le monkeypox continue de toucher plusieurs zones de santé de la province. Selon les chiffres communiqués par les autorités sanitaires à la fin du mois de septembre, l'épidémie avait déjà enregistré plus de 1000 cas et une vingtaine de décès. Kanana, André Katendengalamoulmé, Radio Kapi.
0: Et ce n'est pas tout. Comme mouvement du grogne, 3 jours de grève sèche sont annoncés à Kayemba après l'assemblée tenue mardi par la synergie syndicale dans la province du Kwango. Des agents et fonctionnaires de l'État réclament le paiement de 5 mois d'arriéré de salaire et dénoncent également le non-paiement des frais de fonctionnement de plusieurs bureaux gestionnaires des écoles. Reportage Jean-Claude Tangamou de la radio-télévision Bandundu Développement.
10: Exigeons sans délai les paiements immédiats et intégral des 5 mois des arriérés des salaires de tous les agents et fonctionnaires du territoire de Kayemba dans les 48 heures ouvrables. Les paiements immédiats des frais de fonctionnement des écoles.

0: L'école primaire et bureau gestionnaire de Kaimba. L'octroi des cartes bancaires valides à ses anciens et nouveaux clients. La publication par Equity BCDC du calendrier des payes, du taux d'intérêt produit par non-salaire retenu et des raisons officielles de ces blocages répétés. Demandons l'implication personnelle de l'administrateur du territoire de Kaimba, du proviseur de Kwango D, du gouverneur de la province du Kwango.
1: Venez de suivre Ramazani Wangwamba, il est de l'intersyndical du Kwango. Et c'est un son recueilli, des propos recueillis par Jean-Claude Tangamou de la radio-télévision Bandundu au développement. Lors du contrôle des sanctions assonnées dans l'exercice du petit commerce et du commerce au détail en République démocratique du Congo, lors d'un échange tenu hier mercredi à Kinshasa avec les représentants des missions diplomatiques, le vice-premier ministre de l'économie nationale, Daniel Moukoko Samba, a annoncé le passage à la phase d'application effective du décret réglementant ce secteur avec des sanctions prévues à l'encontre des contrevenants. À cette occasion, il a rappelé que cette réglementation vise à mieux organiser le marché intérieur, à promouvoir l'entrepreneuriat national et encourager les investissements étrangers dans un cadre économique plus structuré. Daniel Moukoko Samba, dans cet extrait choisi par Blaise Ndongala.
2: L'organisation que nous recherchons repose sur une logique simple. C'est la logique de la prospérité partagée. Il n'est pas normal qu'un grossiste importateur se retrouve aussi lui-même vendant au détail dans le même quartier que celui de détaillants congolais qui s'approvisionnent auprès de lui. Ça, c'est de la concurrence déloyale. Notre ouverture économique n'est donc pas remise en cause. Nous voulons simplement que cette ouverture économique s'exerce dans un cadre organisé où les droits et les obligations de chacun sont clairement établis. Nous sommes arrivés à l'étape où nous allons commencer à contrôler, où nous allons commencer à sanctionner. Nous le ferons de manière responsable parce que notre objectif n'est pas de détruire de la valeur économique. Notre objectif, c'est de mieux organiser la création de la valeur économique et sa répartition.
1: Daniel Moukoko Samba, parlons à présent de ce phénomène. Le port de sous-vêtements rembourrés, communément appelé boutchou, conçu pour accentuer les courbes féminines, séduit de plus en plus des femmes à Matadi. Certaines y voient un moyen de mettre leur silhouette en valeur, tandis que d'autres affirment que ces accessoires renforcent leur confiance en elles. Ces modèles se déclinent sous différentes formes. Certains comportent des rembourrages sur les côtés pour élargir les hanches, tandis que d'autres sont dotés de coussinets à l'arrière pour arrondir le postérieur tout en gainant le ventre. Entre effet de mode, pression sociale et choix personnel, ces tendances suscitent des réactions diverses. Élise Kavira est allée à la rencontre de plusieurs femmes pour recueillir leur avis. Suivant.
3: Pour certaines femmes, ces sous-vêtements rembourrés sont avant tout un moyen de se sentir plus à l'aise dans leurs vêtements.
4: Aujourd'hui, tu m'as trouvé sans boutou. Maintenant, je sais que je veux porter un vêtement juste au corps. J'en porte pour remplir quelques creux ici et là. Les femmes portent des soutiens-gorge avec des chiffons, mais ça ne choque personne.
5: Nous recevons beaucoup de clientes qui viennent à l'atelier et à chaque fois, elles demandent qu'on laisse quelques centimètres de plus parce que vous portez des collants avec des chiffons pour assurer leur forme.
3: Pour d'autres, ces collants représentent une solution abordable et sans danger pour gagner quelques formes.
4: N'est-ce pas mieux d'acheter un collant que tu portes sans aucune conséquence au lieu d'aller dépenser de l'argent dans les opérations esthétiques? Déjà à partir de 10 dollars, tu as ton collant.
3: Et cette tendance trouve également des admirateurs du côté des hommes.
6: Maintenant, si ma femme veut porter le boutou, je ne veux pas lui interdire. J'aime bien la manière dont ça dessine les formes.
4: Dépenser de l'argent dans les opérations esthétiques, déjà à partir de 10 dollars, tu as ton collant.
3: Et cette tendance trouve également des admirateurs du côté des hommes.
6: Si ma femme veut porter le boutou, je ne veux pas lui interdire. J'aime bien la manière dont ça dessine les formes.
3: Tel qu'il est, depuis Matadi, Élise Kavira, Radio Kapi.
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1: Au Brésil, le Parlement approuve la réduction du temps de travail, une mesure promise par le président Lula, candidat à sa réélection. Le chef de l'État sortant mise sur cette réforme constitutionnelle pour combler son retard sur le sénateur Flavio Bolsonaro au second tour prévu le 25 octobre. Et RFI.fr de préciser que cette réforme va permettre à de nombreux Brésiliens de bénéficier de 2 jours de repos dans la semaine contre un seul actuellement et de réduire de 44.
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11: Notre peur la plus profonde n'est pas d'être inapte. Elle est que nous puissions être dotés d'un pouvoir sans commune mesure. On n'apporte rien au monde en se dévalorisant. Il n'est pas éclairé de se faire plus petit que l'on est, simplement pour rassurer les autres autour de nous. Si nous nous libérons de notre propre peur, notre présence seule pourra aussi libérer les autres.
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13: Bonjour et bon après-midi, chers auditeurs et auditrices de la RTVH. Voici votre édition de la mi-journée. Au sommaire de cette édition du journal, Julien Paloukou face à l'élite de Kinshasa pour expliquer la ZLECAF et ses opportunités. Les ministres du commerce extérieur de la RDC a répondu aux différentes préoccupations des professeurs, étudiants et chercheurs de l'UPEN relatifs à son secteur.
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13: Problématique de l'eau à l'hôpital général de référence de Kitatumba, Oxfam apporte son soutien. Cette ONG a financé une mini-adduction d'eau avec une capacité de 2,5 mètres cubes par heure. L'ouvrage a été inauguré ce mercredi à la grande satisfaction des responsables de la structure.
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13: Des chauffeurs exécutés sur la route nationale numéro 27 entre Pito et Niapala dans les territoires des Djougou. Le crime est attribué par les autorités locales à la milice Codeco qui vont gérer l'un de ses chefs mort dans un accident de route. Voilà tout RVH. Pour les titres. Bienvenue au détail.
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13: Le ministre du Commerce extérieur, Julien Paloukou, a conféré hier mercredi 14 octobre à Kinshasa avec les étudiants, professeurs et chercheurs de l'Université pédagogique nationale UPEN. Cette conférence débat a été placée sous le thème « La ZLECAF et le commerce multilatéral, une opportunité pour la jeunesse congolaise ». Devant l'auditoire, il a déroulé les opportunités des commerces qu'offre la zone de libre-échange continentale africaine pour les pays membres. Il a évoqué la suppression des barrières tarifaires et non tarifaires. Selon le ministre du Commerce extérieur, ces marchés intra-africains est estimé à 1,3 milliard de consommateurs. La mise à valeur de la monnaie locale dans la transaction entre les opérateurs économiques des différents pays. Il a appelé les universités et instituts supérieurs, dont l'UPEN, à être désormais des incubateurs pour participer à la mise en œuvre effective de ces marchés et en tirer pleinement profit. Écoutez cet extrait de l'intervention de Julien Paloukou.
18: Le commerce entre nous, les Africains, est évalué autour de 13-15%. C'est-à-dire 15% de l'activité commerciale s'est fait entre nous, Africains. 80 à 85% de l'activité commerciale s'est fait entre nous, Africains, et les autres. Ça veut dire que nous ne faisons que sortir nos devises pour aller acheter ailleurs. Et ça fait que nos économies deviennent faibles parce qu'elles dépendent de ce qui est produit ailleurs. Et donc l'Afrique a compris qu'il faut aussi qu'elle tente cette expérience. Et c'est ça, effectivement, ce que je voudrais que vous compreniez.

0: de Lubumbashi, de Kasai, de Goma, de Bukavu, de Butembo. Non. La SLECAF vous dit maintenant, quand vous avez votre entreprise, vous pouvez déjà commencer à dire, je dois aller vendre au Kenya, je dois aller vendre au Ghana.
1: Les travaux de réhabilitation de la route des déserts agricoles Baboyama-Balako en territoire des Beni évoluent positivement sur le terrain. C'est ce qu'a constaté le conseiller près le gouverneur militaire du Nord Kivu chargé des infrastructures. Le professeur Paul Vikanda était en inspection du chantier mardi. Les travaux sont financés par le gouvernement congolais à travers son projet de stabilisation et relèvement de la RDC. Patrick Saloua pour le détail.
2: La route Maboya-Mabalako en territoire de Beni se transforme en chantier grâce au financement du gouvernement congolais à travers le projet de stabilisation de la RDC. Plusieurs ponts sont en voie d'achèvement et seront bientôt livrés, selon le coordonnateur provincial du projet au Nord Kivu, Jean-Claude Kasomo, qui rassure sur la poursuite des travaux, contrairement aux rumeurs faisant état de leur arrêt.
3: Nous sommes en train de construire cet ouvrage, sept ponts. Et en plus de sept ponts, il y a plus ou moins une centaine de dalots. Dire qu'on a abandonné, on n'a pas abandonné. On ne peut pas abandonner et continuer à construire les ponts. Donc ils peuvent venir, ils vont nous trouver sur le terrain.
2: En visite d'inspection, c'est mardi 13 octobre 2026, sur cet axe routier et d'autres ouvrages en construction dans la ville de Beni, le conseiller du gouverneur militaire du Nord Kivu chargé des infrastructures, le professeur Paul Vikanza a salué la détermination des Star RDC à achever les chantiers en cours.
4: Je suis venu faire la surveillance des travaux réalisés par Star-Est qui nous réalise un grand programme. Nous avons commencé par la rue Béou. Après la rue Béou, nous sommes allés vers Kouka. Après Kouka, nous sommes déportés maintenant vers ici, à Mabalako, précisément pour la route Maboya-Kandine à passer par Mabalako.
2: Pour la population de Mabalako, la réhabilitation de cet axe routier permettra d'acheminer les produits agricoles vers Butembo via Maboya. À noter que des ex-combattants bénéficiaires du programme de désarmement, démobilisation, relèvement communautaire et stabilisation PDDRCS figurent parmi la main-d'œuvre locale mobilisée sur ces chantiers à Beniville et territoire et dans le territoire de Lubero. Patrick Sialouha, Beni, RTVH.
1: Et en ville de Butembo, obtenir un duplicata de carte d'électeur relève parfois du parcours du combattant et du portefeuille bien garni. Sur la Commission électorale nationale indépendante, CENI, précise que la délivrance est gratuite. Plusieurs requérants affirment débourser jusqu'à 25 000 francs congolais comme frais divers pour obtenir les documents. Ils dénoncent le monnayage de la délivrance de duplicata de la carte d'électeur dans un contexte. De la délivrance de duplicata de la carte d'électeur dans un contexte sécuritaire et humanitaire déjà fragile. Certains se sont livrés à la RTVH sous anonymat.
5: J'avais obtenu mon duplicata en l'année 2023 et j'ai fait quelques démarches. Je me suis rendu à la commune Boulamba où j'ai obtenu un PV qui va m'autoriser maintenant à obtenir ma carte d'électeur. Et j'avais payé un 5$. Comme c'était besoin, j'avais répondu à ces besoins, mais normalement je n'allais pas payer ces 5$ vu que la CENI nous disait que la carte est gratuite.
6: J'avais perdu ma carte d'électeur. Et puis, j'étais à la recherche d'une autre. J'étais d'abord parti au bureau de quartier. Le chef de quartier m'avait envoyé à la commune. Là, à la commune, pour vu qu'on ait l'attestation, on avait d'abord demandé 10 000 francs. On avait donné les 10 000 francs. En arrivant à la CENI, là, pour donner la carte, on avait demandé 15 000 francs. Au total, ça a donné 25 000 francs. Que les autorités s'y impliquent. Voilà que nous traversons une période de guerre où vraiment trouver de l'argent, c'est difficile pour la population.
1: Et un forage à énergie solaire a été officiellement remis ce mercredi 14 octobre à l'hôpital général d'inférence de Kitatumba dans la zone de santé de Butembo. C'est une mini-adduction d'eau avec une capacité de 2,5 mètres cubes par heure. L'ouvrage doté d'un château d'eau a été réalisé par l'ONG Oxfam. Il vient répondre à la rupture d'eau observée depuis un certain temps au centre de cette structure sanitaire qui héberge également un centre de traitement Ebola. Pour le docteur Kambale Masingwesdras, médecin directeur de l'hôpital général de Kitatumba, les personnels et les patients étaient exposés à des soins difficiles, à un risque élevé d'infection nosocomiale et à une hygiène précaire pour les

0: femmes à la maternité et pour les opérer. Il précise que cet ouvrage vient également faciliter la riposte contre la maladie à virus Ebola au sein de la structure. Docteur Kambale Massing-Wesdras s'est exprimé au micro de Steve Maté.
1: Le besoin en eau a été multiplié même par 10 parce que au niveau du CTE, on a tellement besoin d'une grande quantité d'eau en dehors des activités ordinaires qui se passaient déjà au niveau de l'hôpital. Ce forage vient répondre à ces besoins qui étaient déjà constatés au niveau du centre de traitement Ebola. Et avant que ce forage ne soit implanté, nous étions en train de compter sur de l'eau qu'amenait le partenaire KIB avec des véhicules et des tanks. Vous comprenez que ce n'était pas une chose aisée. Et Dieu merci, le forage ici, une fois fonctionnel, vient répondre et résoudre ce besoin. Nous pensons que c'est aussi une des stratégies et des moyens les plus efficaces de pouvoir lutter contre la maladie à virus Ebola parce que la PCI ne peut pas se prévaloir être une PCI de qualité là où il n'y a pas de l'eau.
0: Et la milice Codeco Coopérative pour le développement du Congo accusée dans une nouvelle tuerie des civils dans le territoire de Djougou. Ses combattants ont été tués. Alors, ces combattants ont tué 3 personnes la nuit de mardi et hier mercredi entre Pito et Nyapala sur la route nationale numéro 27 en Ituri. Les victimes sont des chauffeurs, dont un Congolais, un Kenyan et un Somalien. D'après les chefs du secteur de Walendo, Jassi, elles ont été exécutées en représailles après la découverte du corps de l'un des chefs miliciens qui aurait été tamponné par les inconnus sur cet accès routier. Cette situation a provoqué une suspension momentanée du trafic sur la route Bunia-Mahagi. Les véhicules bloqués des part et d'autre attendent que les FARDC stabilisent la zone. Information confirmée par l'administrateur policier du territoire de Djougou. Écoutez Rufin Mapela au micro de Nixon Manzikeli.
2: Alors nous sommes venus aujourd'hui pour que nous puissions voir comment rapatrier ces corps au niveau de Bunia. La circulation a été coupée déjà. Vous avez constaté aussi qu'il n'y a pas de véhicule qui fait de mouvement Bunia-Mahagi et Mahagi-Bunia. Donc les véhicules sont stationnés dans différents endroits sécurs. Et maintenant nous allons faire une réunion avec la MONUSCO sur place ici pour voir comment la MONUSCO de Jina va prendre la possession de la route pour essayer de faciliter les équipes de regagner pour Bunia et les autres de monter vers Mahagi. Et nous allons parler aussi avec le commandant du 3401 régiment de Pimbo qui doit être en collaboration avec celui qui est à Pichu là-bas pour voir comment jalonner les militaires sur le terrain et faciliter la circulation de part et d'autre. Voilà ce que nous allons prendre comme décision.
0: Et il y a un jour, le chef du secteur Kassari Kamapati Jafet exhorte les agriculteurs à se prévenir des engins explosifs abandonnés dans la zone par les terroristes du groupe DFMTM. C'est à l'issue d'une séance de sensibilisation menée par la MONUSCO et la police nationale à Mutwanga mardi 13 octobre. Pour l'instant, les déminages de ces engins reste difficile faute d'inaccessibilité dans certaines zones, expliquent les autorités. La population est appelée à la vigilance et surtout à la prudence dans les endroits suspects déjà identifiés. Écoutez Kassari Kamapati Jafet au téléphone de Rassivoa.
3: Il s'est agi d'un atelier de sensibilisation de la population sur les risques liés aux engins explosifs qui ont été laissés dans notre secteur par les ennemis de la paix, notamment les terroristes ADF-MTN. C'est ainsi que dans le cadre de la protection civile, la police de la MONUSCO, en appui à la police nationale congolaise, n'est-ce pas, sont rendus ici, chez nous à Mutwanga, pour pouvoir sensibiliser les agriculteurs et les différentes couches la population par rapport à ces risques-là liés à ces engins, comment les reconnaître, comment les identifier et les mesures à prendre pour pouvoir sécuriser ces sites-là où ces engins sont découverts et éventuellement indiquer les canaux ou les mécanismes d'alerte, n'est-ce pas, la présence de ces engins-là afin qu'ils soient détruits et que nos populations soient, n'est-ce pas, épargnées de ces risques-là, de ces explosifs. Donc, je crois que ces engins qui restent jusqu'aujourd'hui non détruits sont déjà sécurisées. Et donc, tout ce que nous pouvons demander à la population qui habite dans ces zones-là, c'est de pouvoir prendre leur mal à patience.
0: Nous sommes pratiquement à la fin de ce Radio Journal. Merci de nous avoir écoutés. Bon, tu détends chez vous, accompagné des programmes de l'RTVH.

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2: Amis sportifs, merci d'écouter RTVH. Bienvenue à ce nouveau carnet des sports. Je suis Richard Maliro Kakoulé. À sa présentation, les footballs congolais s'apprêtent à ouvrir un nouveau chapitre de son histoire. Les coups d'avant de la 32e édition de la Lina Foot League 1 est prévu pour ce mardi 20 octobre 2026. Tandis que la Ligue D lancera en saison quelques jours plus tard. À la tête de la Fédération congolaise de football, l'association FECOFA, Véron Mont Senko entame un premier exercice particulièrement entendu avec ce projet de refondation du football congolais face aux réformes à engager, aux contraintes logistiques à surmonter et aux exigences de transparence. Le nouveau comité exécutif de la Fédération congolaise de football est attendu en tournant. Plus de détails avec vous, Bénédiction Kampula.
3: Avant l'arrivée de Véron Mosenko à la tête de la Fédération Congolaise de Football Association, le football congolais a été confronté à de longues terres administratives. Certains litiges entre clubs entraînés pendant plusieurs mois, parfois jusqu'après la clôture de la saison, les questions liées à l'arbitrage, à la sécurité dans le stade et à l'équité des décisions ont également alimenté les discussions. La Ligue nationale de football qui organise les championnats nationaux sous l'autorité de la FECOFA éprouvait aussi des difficultés à faire respecter son calendrier. Certaines rencontres étaient reportées, tandis que des clubs privilégiaient parfois leurs engagements dans les compétitions interclubs de la CAF au détriment du championnat national. Pour cette nouvelle saison, Véron Mosenko devra donc imposer une véritable feuille de route à la Lina Foot. L'objectif est clair, garantir une compétition mieux organisée, réduire les retards et éviter que le championnat ne s'achève plusieurs mois après la date prévue. Cependant, la logistique représente un autre défi majeur pour le comité exécutif. Le déplacement entre les différentes provinces complique régulièrement la préparation des équipes et le respect des calendriers. La saison dernière, plusieurs clubs du groupe B ont notamment été confrontés à l'insuffisance des vols disponibles et aux contraintes des horaires. Selon nos informations, la Lina Foot devrait bénéficier d'une enveloppe de 5 000 $ américains pour organiser le championnat national. Ce montant paraît limité au regard de l'ampleur des besoins d'une compétition disputée sur un territoire aussi vaste que la RDC. Malgré ces contraintes, cette enveloppe pourrait contribuer à améliorer l'organisation du championnat à condition que les ressources soient utilisées efficacement et que les priorités soient clairement définies.
2: Ah voilà, merci beaucoup à vous Bénédiction Kampula pour ces détails. Et puis mesdames, messieurs, les léopards d'armes de la République démocratique du Congo ne participeront pas aux Jeux Olympiques de Los Angeles 2028. La sélection féminine a été éliminée en deuxième tour de la zone Afrique après une double défaite face aux éléphants de la Côte d'Ivoire, 1-4 à Lubumbashi et puis 3-0 à Abidjan. Face à cette débâcle sur un score cumulé de 7-1. Le sélectionneur national Pamphile Miayo a livré sa réaction, mettant en avant les manques cruels des préparations et l'absence de plusieurs joueuses 4. Et toutefois, il promet des améliorations lors des prochaines échéances. Il s'est confié à la presse après la rencontre.
4: Je vous ai dit que l'équipe de la Côte d'Ivoire était meilleure par rapport à nous. Au match aller, ils ont eu à faire la différence. Et là, au match retour, quand même, le match était équilibré. Si ce ne sont pas toujours les quelques petites erreurs et on prend des buts sur le balle de contre-attaque. On n'a pas obtenu ce qu'on est venu chercher, c'est vrai. Je parlais de la progression du groupe. Aux prochaines échéances, on va essayer de renforcer un peu l'équipe parce que c'était pas suffisant par rapport à l'équilibre du groupe.
2: Mesdames, messieurs, permettez-moi de chiter par cette actualité au niveau international. La présidence de Patrice Motsepe à la tête de la CANF est fragilisée par les revirements sur les formats de la Coupe d'Afrique des Nations. Selon certains médias africains, plusieurs dirigeants africains auraient perdu confiance dans les présidences sud-africaines après l'annonce surprise du retour à une CAN tous les 2 ans, dix mois seulement après la décision de penser à un cycle quadriennal. Ces changements devraient être confirmés en novembre, à Abidjan. Et Motsepe a également annoncé qu'il ne briguerait pas un troisième mandat en 2029 et a promis les soutiens, il avait donc promis les soutiens unanimes des 54 fédérations africaines à Gianni Infantino pour sa réélection à la tête de la FIFA. Voilà, mesdames et messieurs, ce qui nous mène complètement à la fin de ces carnets des sports sur RTV Hanche. J'étais Richard Malivoka-Koulé à sa présentation pour rester détente avec les programmes de RTVH.
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4: Et si vous avez besoin de vous, vous pouvez que la minute Oyo, vous avez un téléphone, vous avez un Android. Et ça l'a dit Nyoso. Au petit caca, étoile 11, 90, étoile 1, dièse. Au côté de ma solo. Il est là, tu as fait ça, tu as fait ça, mais semaine prochaine, il y a des gens qui ont gagné.
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5: Mais il s'agit aussi de Michel Boité.
1: Ah, rien. L'on a eu bien tapé mon tapot de com, t'es donc, il n'a pas basketteur.
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3: Seigneur, tout honneur. 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

0: Merci d'écouter RFI, midi et demi en temps universel. Il est 13h30 à Kinshasa, c'est l'heure d'Afrique Midi. Bonjour Simon Bourtembourg.
1: Bonjour Anne, bonjour à toutes et à tous.
0: L'épidémie d'Ebola, la plus meurtrière de l'histoire de la RDC.
1: Avec plus de 4300 morts en 5 mois face à ce macabre décompte, RFI choisit aujourd'hui de vous raconter ces 5 mois de combat quotidien pour les équipes médicales, les ONG, mais aussi les populations. Dans ce journal, immersion sur le terrain de la protection des plus jeunes dans les crèches, au laboratoire lancé dans la course au vaccin. À la une également, à la Guinée et ses clichés de l'opposant Aliou Ba, gracié par le général Doumbouya au début du mois, le leader du modèle apparaît en tenue de stage d'encadrement civique. Au Tchad, deux officiers tués dans le Tibesti, à Miski plus précisément. On revient sur ces combats entre le comité d'autodéfense locale et la brigade de contrôle minier. Et puis du Zouglou au terrain de football avec la naissance du Magic System FC en Côte d'Ivoire, un nouveau club de foot fondé par le leader du groupe le plus connu du pays. Premier match en championnat ce week-end.
0: La RDC depuis 5 mois sur le front d'Ebola.
1: Et RFI consacre aujourd'hui une journée spéciale à ce qui est désormais la pire épidémie d'Ebola de l'histoire du pays, avec plus de 9000 cas et plus de 4300 décès. Cette 17e flambée épidémique a été qualifiée d'urgence de santé publique de portée internationale par l'OMS. Car 5 mois après, si l'épidémie d'Ebola en RDC a passé son pic, comme l'affirmait ce matin notre invité, le ministre de la Santé Samuel Roger Kamba, eh bien les défis restent immenses, notamment celui du sort des enfants. Selon UNICEF, près de 2000 d'entre eux ont perdu leurs parents, et pour beaucoup d'autres enfants, eh bien leurs parents sont à l'hôpital, pris en charge car malades de la maladie Ebola. Alors pour faire face, l'agence onusienne a déployé 12 crèches directement reliées aux structures de santé. À Bounia, Pauline Azidi s'est rendue dans la crèche du centre médical évangélique.
2: C'est un garçon, il a des mots. C'est un enfant qui est déchargé, donc sa mère est ici à la CTI. Sa mère est confirmée positive. Lui, il est négatif.
0: Nema câline ce petit bébé. Elle est l'une des berceuses de cette crèche accolée au centre de traitement. Elle est aussi une survivante de la maladie et pour elle, il était logique de s'investir.
2: Je suis médecin en formation. J'ai choisi de venir aider les enfants ici parce que vu que les parents n'ont pas la force d'aider les enfants et les enfants se sentent séparés de leurs parents. Beaucoup de gens ne veulent pas aider les enfants. Moi, j'aime beaucoup la pédiatrie, j'aime beaucoup les enfants. C'est pourquoi je me suis décidée de venir aider les enfants ici.
0: Aujourd'hui, il n'y a plus qu'un bébé pris en charge. La crèche a pu accueillir jusqu'à 10 enfants, une fréquentation en lien avec celle du CTE. Des enfants en cas contact qui ne présentent pas de symptômes, mais qui restent sous surveillance, précise Marlin Bissimois, l'un des responsables Ebola auprès de l'UNICEF.
3: Au niveau du CTE, il y a les infirmiers qui passent pour continuer à surveiller l'évolution des enfants, prendre la température, observer si les enfants ont développé des symptômes. Si il y a quelque chose qui cloche, on amène l'enfant au niveau des CTE pour continuer à le suivre de près.
0: L'UNICEF veut généraliser la présence de crèches aux côtés des centres de traitement lors des épidémies d'Ebola et l'organisation aimerait aussi envisager une maison des parents pour ceux qui ont des enfants hospitalisés. Pauline Azidi, de retour de Bounia, RFI. Et face à cette épidémie, la République démocratique du Congo est toujours en quête d'un vaccin efficace.
1: Aucun n'est encore homologué contre la souche Bondibugyo, mais plusieurs candidats sont en développement. La course au vaccin s'accélère avec en tête le laboratoire Moderna et celui d'Oxford qui travaille avec le Serum Institute of India. Mais il reste encore à démontrer que ces remèdes sont sûrs avant de pouvoir les déployer en RDC. Alors, quelles étapes doivent encore être franchies et dans quel délai? Emmanuel Capobianco est directeur de la sécurité sanitaire mondiale chez Gavi, l'alliance du vaccin.
4: Nous attendons dans le courant du mois d'octobre les résultats des premiers essais cliniques des candidats d'Oxford et de Moderna. Ces essais doivent nous apporter des informations importantes sur leur sécurité, mais aussi sur leur capacité à stimuler le système immunitaire pour qu'il réagisse contre le virus. Si les résultats sont positifs, nous espérons passer aux phases 2 et 3 dès la fin octobre ou novembre. Les essais porteront alors sur une population plus large. Et si tout se passe bien, nous envisageons de déployer ses vaccins au premier semestre 2027. Hervé Beau pourrait lui aussi jouer un rôle très important dans cette épidémie. Ce vaccin est déjà homologué contre Ebola, mais aussi contre l'espèce Zaïre. et non contre Bundi Bubio, responsable de l'épidémie actuelle. Ce qui est intéressant, c'est que des données de laboratoire suggèrent qu'il pourrait aussi offrir une certaine protection contre Bundi Bubio. Nous cherchons donc à vérifier si Hervébo, conçu contre Ebola Zahir, peut également être efficace contre Bundi Bubio.
1: Et la riposte contre Ebola, on y revient dans une dizaine de minutes avec notre invitée Blandine Mambiko, responsable des programmes Nutrition Santé pour Action contre la faim.
5: En Guinée, cette nouvelle grâce présidentielle accordée à 312 détenus.
1: La décision donc du chef de l'État Mamadi Doumbouya. Au début du mois déjà, toujours par décret, 217 personnes incarcérées avaient déjà bénéficié d'une telle décision. Alors pour obtenir cette libération, tous doivent se soumettre à un programme de réinsertion de 30 à 45 jours. C'est notamment le cas de l'opposant Aliou Ba. Son parti, le modèle, le mouvement démocratique libéral, s'inquiétait de son sort depuis l'annonce de sa grâce. Mais Guillaume Thibault, les autorités viennent donc de diffuser des photos de l'homme politique.
6: En chemise, short et calot couleur sable sur la tête, une tenue imposée par l'administration, Aliou Ba fait face au ministre de la Justice et des Droits de l'Homme, Ibrahima Sori Dotunkara, un cliché diffusé sur les réseaux sociaux du ministère de la Justice, pris sur la place d'armes de l'école nationale de gendarmerie de Sonfonia, où se déroule ce stage d'encadrement civique, indiquent les autorités. Dans son communiqué, le garde des Sceaux ajoute qu'il est venu lui-même vérifier les conditions d'accueil et d'encadrement des stagiaires, condamnés en janvier 2025 à 2 années de prison ferme pour offense et diffamation envers le président Mamadi Doumbouya. Aliou Ba était libérable en janvier 2027. Son parti politique, qui n'avait aucune information sur lui, s'inquiétait depuis son exfiltration de la prison de Koya dans la nuit du 6 au 7 octobre dernier. Des cadres du modèle, son parti, qui estime qu'Aliou Ba est un leader politique et non un délinquant de droit commun, tente désormais de lui épargner ce stage de réinsertion. Stage, indiquent les autorités, qui s'inscrit, je cite, dans une démarche visant à renforcer la responsabilisation et la préparation à une réinsertion sociale dans le respect des valeurs et des lois.
1: À Guillaume Thibault du service Afrique de RFI.
5: Les libertés publiques sous pression au Sahel. La société civile interpelle l'Union africaine de Dakar.
1: La capitale sénégalaise où la Commission africaine des droits de l'homme tient pendant 10 jours sa réunion annuelle. Un moment choisi donc par plusieurs ONG pour appeler à une réaction ferme face aux menaces qui pèsent sur la liberté de la presse et l'engagement des citoyens au Mali, au Burkina Faso, au Tchad ou encore au Niger. La détention de notre confrère Moussa Kaka a notamment été évoquée lors d'une table ronde en marge de la conférence de l'UA. Léa-Lisa Westerhoff y a assisté pour RFI.
7: Vivons au quotidien les intimidations, harcèlement, même en dehors de notre pays.
8: À la tribune, Malik Konaté, journaliste malien exilé en France, témoigne. Comme lui, Assatou Baminté, responsable Afrique de la Fédération internationale des droits de l'homme, est convaincu qu'il faut à tout prix continuer de recenser les violations des libertés au Sahel et les disparitions pour empêcher le trou noir et le silence des autorités concernées. Exemple avec le cas du journaliste Moussa Kaka au Niger.
9: Depuis le 7 octobre, les autorités ont reconnu qu'elles détiennent Moussa Kaka, mais il avait déjà disparu depuis 37 jours. Et pour autant, on ne sait toujours pas quel est son lieu de détention, quels sont les motifs derrière son arrestation, quelle est sa situation judiciaire. Et ce qu'on demande, c'est que vraiment ce cadre légal soit rétabli et qu'une procédure judiciaire indépendante, transparente puisse avoir lieu.
8: La Commission africaine des droits de l'homme a adressé un appel urgent sur le cas de Moussa Kaka aux autorités nigériennes, resté sans réponse à ce jour. Autre stratégie pour nuire aux défenseurs des droits de l'homme, même en exil, la déchéance de nationalité, pratique courante des régimes militaires au Burkina Faso, Mali, Niger, mais aussi au Tchad, comme tient à le rappeler Makaylan Gebla, réfugié politique basé en France, déchu de sa nationalité tchadienne en septembre 2025.
10: Les opposants sont persécutés, les journalistes sont en exil, d'autres personnes ont été déchues de leur nationalité. Nous pensons que c'est l'occasion ici de faire en sorte que le Tchad doit être aussi pris dans l'agenda international sur le respect des droits de l'homme et l'aspect intégral des droits de l'homme dans notre pays.
8: Les organisations de la société civile des pays du Sahel demandent une résolution spécifique de la Commission africaine des droits de l'homme sur la dégradation de l'espace civique dans cette région. Léa-Lisa Westerhoff, Dakar, RFI.
1: En bref, en Centrafrique, deux figures de la société civile interpellées ce matin à Bangui. Il s'agit de Quentin Ngwando et d'Élisée Nguimale. Pour l'heure, les raisons de ces interpellations restent inconnues.
5: Au Tchad, regain de violence meurtrier dans le nord-ouest du pays.
1: Deux officiers ont été tués et 9 blessés hier lors de violents affrontements dans la région de Tibesti, plus précisément à Miski, ce secteur aurifère, théâtre de tensions récurrentes depuis près de 10 ans autour de la répartition des revenus miniers. Alors hier, les combats ont opposé le comité d'autodéfense locale à la brigade nationale de contrôle des activités minières. Carole Valade, bonjour.
11: Bonjour Simon.
1: La tension est montée d'un cran brutalement hier soir.
11: Oui, sur les vidéos qui circulent, on entend des tirs à l'arme lourde et légère. On distingue des pick-up, des soldats blessés, au loin les montagnes du Tibesti. L'état-major appelle le comité d'autodéfense à déposer immédiatement les armes. L'inobservation de cet ordre, prévient-il, sera considérée comme un acte de rébellion. De son côté, le comité semble jouer l'apaisement, déplore les pertes humaines, présente ses condoléances, mais maintient ses revendications. Le retrait du coordinateur de la brigade minière, qu'il accuse d'être impliqué dans l'exploitation de l'or, et plus globalement, l'application de l'accord signé le 20 avril 2025, après 7 années de conflit. Accord qui prévoyait amnistie et intégration dans l'armée pour les combattants, mais surtout l'annulation de tous les permis miniers. On ne sait pas encore ce qui a déclenché vraiment les combats, mais cela fait plusieurs semaines que les tensions montent au Tibesti, suscitant l'inquiétude des observateurs en raison de leur dimension communautaire. Vendredi dernier, une mission gouvernementale a obtenu la libération de 14 otages retenus suite à la mort d'un jeune entrepreneur du secteur aurifère dans la zone de Turku.
1: La précision signée Carole Valade.
5: Un coup de semonce du Front Polisario contre la médiation des Nations Unies au Sahara occidental.
1: À 2 semaines du vote sur la prolongation de la mission des Nations Unies sur place, le mouvement indépendantiste sahraoui exprime sa vive désapprobation face aux orientations actuelles du dossier. Mardi, le Front Polisario s'est donc fendu d'un communiqué à la suite des dernières réunions à huis clos du Conseil de sécurité de l'ONU. Bonjour Sofiane Amazian.
12: Bonjour Simon, bonjour à tous.
1: Le mouvement sahraoui pointe de profondes divergences avec les méthodes employées par Staffan Di Mistura, l'envoyé personnel de l'ONU au Sahara occidental.
13: Un mandat jugé compromis, son rôle de médiateur impartial remis en cause. Staffan de Mistura est ciblé directement à la suite de discussions tenues à huis clos la semaine dernière avec les membres du Conseil de sécurité de l'ONU. L'envoyé spécial au Sahara occidental adopterait, je cite, une attitude qui s'aligne complètement avec la position marocaine. Nous reprochons à monsieur de Mistura de ne pas vouloir trouver une solution politique. Un médiateur ne peut se substituer au peuple concerné pour déterminer à l'avance son avenir, pointe Mohamed Ali Zerouali, représentant du Front Polisario en France. En revanche, le groupe sahraoui ne s'en prend pas directement à l'ONU ni au processus de négociation mis en place. Nous voulons un changement de méthode, pas quitter les négociations. Il faut rétablir un cadre de confiance. C'est un avertissement sérieux, mais pas un arrêt définitif de la coopération, précise Mohamed Ali Zerouali. Une manière, Simon, de peser sur les futures discussions, estime la politologue Khadija Mosen-Finan, et de replacer c'est le principe d'autodétermination défendu par le Front Polisario et l'Algérie au centre des débats, des divergences assumées et qui crédibilise encore un peu plus la prolongation du mandat de la MINURSO, jugé indispensable par le Front Polisario. Et pour Khadija Mosen-Finan, la MINURSO maintient la cause sahraoui dans l'agenda international en critiquant l'envoyé personnel de l'ONU. On maintient le conflit.
1: Sofiane Amazian du service Afrique de RFI. En bref, ce nouveau championnat de football sur le continent africain, la Ligue de la Souveraineté, une nouvelle compétition de football donc qui devrait voir le jour au Burkina Faso. C'est le capitaine Ibrahim Traoré qui l'a annoncé en début de semaine face au gouverneur de la région. Vous retrouvez à ce sujet un article complet sur notre site internet. Vous pouvez notamment y lire que les joueurs engagés dans ce championnat toucheront un salaire mensuel de 200 000 francs CFA minimum. Ils bénéficieront également d'une couverture sociale.
5: Des terrains burkinabés aux pelouses ivoiriennes, le foot attire décidément de nouveaux profils d'investisseurs.
1: En Côte d'Ivoire, c'est une icône de la musique qui prend les commandes d'un club. Il s'agit du Magic System Football Club. Alors derrière cette nouvelle formation, le chanteur Assalfo, leader du groupe de musique le plus connu du pays. Sous ce nouveau nom, le club fera ses grands débuts en championnat en 3e division ce week-end. Mais avant ça, Molamine Sissavane a assisté pour nous au dernier match de préparation.
14: Par une fin de matinée incandescente à Trècheville, Magic System FC sort vainqueur d'un match de pré-saison. Et les vestiaires fuient cette ritournelle.
12: Vous savez, entre le sport et la musique, il n'y a pas grand pas. Hein.
14: Pas franchi volontiers par Salif Traoré, dit à Salfo, leader de Magic System.
12: Dans la diversification de mes activités, j'ai voulu rajouter le sport, dont je suis passionné, particulièrement du football. On avait déjà le centre de formation Magic System.
14: La suite logique était la mise en place d'un club engagé en championnat officiel, entouré d'hommes d'expérience.
15: On est là pour faire un véritable travail en profondeur.
14: Gérard Rousseau, directeur sportif.
15: L'expertise que j'ai du monde du football et à l'échelle du continent en termes de management, et bien toute cette expertise est là pour être mise à disposition de Magic System Football Club et de porter ce projet très très haut.
14: Détecter, former et performer, tels sont les trois piliers de ce projet dont le nom est apparu comme une évidence pour Asalfo.
12: Avec le nom Magic System connu un peu partout, il est plus facile de donner une visibilité à notre club, plus facile pour nous aussi d'avoir des partenaires qui nous accompagnent.
14: Jean Blanchard à Corée, fier de jouer dans ce club qu'il veut voir grandir.
16: Avec ces dirigeants de haute qualité, ils essaient de nous inculquer des valeurs, ils essaient aussi de performer, c'est-à-dire atteindre la 2-2.
14: Pour en arriver là, il faudra franchir la D3 qui démarre ce 16 octobre. Molamine Sissavané, Abidjan, RFI.
1: Et on reconnaît donc évidemment la filiation avec le groupe Magic System. Premier match du Magic System FC. Ce sera en championnat ce dimanche, donc en troisième division ivoirienne.
5: Lui fut tour à tour champion d'escrime, officier militaire et prodige de la musique. Connaissez-vous le Chevalier de Saint-Georges ?
1: Surnommé le Mozart noir, ce Guadeloupéen, né d'une mère esclave et d'un aristocrate, a marqué le XVIIIe siècle par son incroyable talent. Longtemps effacé de l'histoire, sa musique fait ce soir un retour éclatant sur l'une des plus prestigieuses scènes de France. C'est l'Opéra Royal de Versailles, un concert portrait porté par le ténor congolais Patrick Kabongo. Carmen Nunzmann.
17: Derrière cette partition élégante et lumineuse se cache un destin hors du commun, celui d'un compositeur, violoniste, escrimeur, militaire et homme des Lumières. Joseph Bologne de Saint-Georges a connu 1000 vies en une seule. Une enfance en Guadeloupe, une éducation en France dans la haute aristocratie où il apprend à manier aussi bien l'épée que l'archer. Cette vie romanesque se reflète également dans sa musique. Le ténor Patrick Kabongo, originaire de Kinshasa.
18: Dans tous les cas, c'est l'audace. Parce que je pense à l'époque, c'était pas facile non plus pour lui de pouvoir faire tout ce qu'il a fait, militaire et musicien. C'est un modèle.
17: Le chevalier conquiert même le cœur de la reine et devient le musicien favori de Marie-Antoinette, qui souhaite le placer à la tête de l'Opéra Royal, mais y renonce finalement face aux préjugés raciaux. Le jeune métis change alors son fusil d'épaule, s'engage dans la Révolution française et mène la première légion d'hommes noirs et de métis. Mais derrière le militaire et l'aventurier demeure avant tout un musicien.
18: Un peu du Mozart, les couleurs de cette époque-là.
17: Éclipsée après le rétablissement de l'esclavage au début du 19e siècle, la musique de Saint-Georges retrouve aujourd'hui une place à sa juste valeur, celle d'un compositeur engagé et libre.

0: Ce soir à 20h à l'Opéra Royal de Versailles, le concert portrait du Chevalier de Saint-Georges. Nous lui avions consacré un épisode de l'émission estivale Sport en légende. C'est évidemment à retrouver sur notre application RFI Pure Radio. 14h48 ici à Paris, 2h de moins en temps universel. Un point sur les principaux titres de l'actualité internationale avec vous, Anne Cantner.
1: Et les dirigeants européens réunis à Bruxelles pour 2 jours avec un agenda chargé. Ils vont parler de l'Ukraine où le réseau satellite américain Starshield a été rétabli selon les autorités. Les 27 vont aussi devoir se mettre d'accord sur le budget pour l'an prochain, ça ne sera pas facile. Et ils vont évoquer également la situation au Moyen-Orient. Dans ce contexte, la Russie annonce avoir repris ses exportations de diesel conformément à l'accord conclu il y a quelques jours avec Donald Trump. Et toujours à propos de la Russie, on apprend l'arrestation du rédacteur en chef du média indépendant Novaya Gazeta. Ses équipes n'avaient plus de nouvelles de lui. Depuis hier midi, il a été conduit au principal organisme d'enquête en Russie. Le ministre français de l'Éducation doit rencontrer tout à l'heure les représentants des lycéens, toujours mobilisés pour réclamer de meilleures conditions d'apprentissage, pour réclamer aussi des profs pour remplacer les absents. Le personnel d'un des lycées bloqués depuis le début du mouvement dénonce aujourd'hui une intervention violente de la police. Mais pour le Premier ministre, la violence vient d'ailleurs. Il estime aujourd'hui que le mouvement lycéen est en train de se transformer en un mouvement de violence urbaine. Et il dit en redouter d'autres lors de la grande journée de mobilisation samedi. Et puis le Conseil supérieur de la magistrature, toujours en France, dénonce un risque de déstabilisation de l'institution judiciaire. Réaction alors qu'un juge du tribunal de Bobigny, près de Paris, fait l'objet d'attaques en ligne, une vraie campagne sur les réseaux, depuis qu'il a condamné, en juin dernier, le fondateur du média identitaire Frontière. On l'évoquait tout à l'heure dans le journal, 5 mois après la déclaration officielle de l'épidémie d'Ebola, la maladie continue de se propager dans l'est de la République démocratique du Congo. Détection tardive, chaîne de transmission mal identifiée, il reste encore beaucoup d'obstacles à la riposte. Alors de nombreuses ONG tentent de sensibiliser la population. Un quotidien que nous raconte votre invité Simon. Blandine Mambiko est responsable des programmes Nutrition Santé pour Action contre la faim.
0: Bonjour Blandine Mambiko.
2: Bonjour.
0: Vous qui êtes sur le terrain dans la province épicentre de l'épidémie, à quoi ressemble une journée type dans la riposte que vous menez face à Ebola?
2: La journée commence généralement par une réunion des piliers. Donc chaque matin, chaque pilier se réunit pour faire les planifications des activités journalières et après il y a déploiement des équipes sur terrain où il y a le suivi des respects des préventions et contrôle des infections au niveau des formations sanitaires, déploiement des équipes communautaires pour la sensibilisation sur les respects des mesures de prévention au niveau communautaire, le suivi des contacts, le listage des contacts, également le suivi des alertes et même la recherche active des cas au niveau de la communauté, mais aussi au niveau des formations sanitaires.
0: On comprend que les journées sont bien remplies, les journées sont longues. Et alors, après 5 mois de riposte, quel est le principal défi quotidien que vos équipes rencontrent sur place?
2: Alors, après 5 mois de riposte, les principaux défis restent la méfiance de la communauté envers les activités de riposte, mais aussi envers les structures sanitaires et sécurimères et des informations qui continuent à persister dans une poche des populations.
0: Et parce qu'on le sait, en effet, la riposte contre Ebola, elle se joue autant dans les esprits que dans les centres de traitement. Est-ce que vous sentez tout de même une meilleure adhésion de la population au fil des mois?
2: Exactement. Au début de la riposte, nous avons connu des difficultés énormes suite à la méfiance de la communauté qui était alimentée aux rumeurs qui circulaient. Mais après 5 mois de travail, nous avons intensifié les activités de communication au niveau de la communauté. Mais également, nous avons impliqué les acteurs communautaires, les membres de la communauté dans les activités de sensibilisation. Il y a une forte adhésion de la communauté. Et si je peux dire, la riposte ne se résume pas seulement aux traitements médicaux, mais également à la conscience de la communauté, mais également à leur implication.
0: Et ça se matérialise comment sur le terrain? Les gens se font plus tester, acceptent les tests pour voir s'ils sont qu'à contact?
2: Exactement. Il y a des malades qui se passent pour les tests volontairement. Mais également, il y a des ménages qui remontent les alertes au niveau des centres des alertes. Mais également, lors des recherches scientifiques, mais également lors des suivis, des contacts, il y a plus d'acceptance par rapport au début de la riposte. Il y avait des attaques à l'égard des équipes de riposte.
0: Blandine Mambiko, je rappelle, vous êtes à Mangboalou, localité en province de l'Itourie. Quels sont les maillons faibles que vous constatez dans cette chaîne de riposte? On pense notamment au suivi des cas contacts, on l'a évoqué, ou encore à la sécurisation des sépultures.
2: Alors, les maillons faibles, au début, c'est par rapport au nombre limité des acteurs communautaires, entre autres les relais communautaires. Et pour peut-être un village de 250 ménages pouvait avoir seulement 15 relais communautaires qui travaillent pour faire en même temps la sensibilisation, le suivi, le listage des contacts. Il y a une charge énorme sur les acteurs communautaires, ce qui fragilise un peu le suivi des contacts et même le listage des contacts.
0: Et 5 mois de lutte face à une maladie comme Ebola, c'est long pour cette population qui est déjà fragilisée. C'est aussi très long pour les équipes humanitaires. Pour vous, quels sont les risques si l'attention internationale ou les financements faiblissent?
2: Il y a risque parce qu'il y a encore des poches, des cas dans certaines localités. Donc la maladie n'est pas encore éradiquée. S'il y a baisse de financement, il y aura encore résurgence des cas et nous devons renforcer les actions. Et ça demande un renforcement également du niveau national et international pour les financements.
0: Et parce que vous manquez de quoi dans cette lutte contre Ebola?
2: Alors, il y a plusieurs défis. Donc, on se concentre pas seulement à lutter contre Ebola. Si on coupe la chaîne de transmission, oui, c'est bien, mais également, on doit aussi penser à la continuité des soins. Il y a les principales maladies tueuses qui étaient avant l'épidémie et qui continue à être dans la communauté. Alors, nous ne devons pas oublier cet aspect, la continuité des services, nous devons également les renforcer.
0: Blandine Mambiko, responsable des programmes Nutrition et Santé pour Action contre la faim. Merci beaucoup. On vient donc d'évoquer la réponse sanitaire face à cette 17e épidémie d'Ebola en RDC. Les conséquences sont évidemment humaines avec plus de 4300 morts, mais l'économie RD congolaise pâtit également de la situation. Charlotte Cosset, les projections sont déjà alarmantes 5 mois après les débuts de l'épidémie.
1: Une épidémie qui pourrait coûter jusqu'à 2% du PIB du pays si la crise durait plus d'un an, selon le scénario de la Banque mondiale. Un coût lié d'abord aux restrictions de déplacement, que ce soit vers les partenaires de l'Amérique du Nord notamment, mais aussi et sans doute surtout avec la fermeture de la frontière à l'est avec l'Ouganda.
3: Nous avons presque 800 millions d'échanges commerciaux chaque année entre la RDC et l'Ouganda.
1: Julien Paluku est le ministre du commerce extérieur congolais et l'ancien gouverneur du Nord Kivu.
3: C'est tout à fait normal qu'avec la fermeture des frontières, eh bien, ces activités ont pu ralentir. Mais je note aussi qu'entre la RDC et l'Ouganda, même si le trafic de personnes est interdit, eh bien, le trafic de marchandises n'est pas totalement interdit. Et donc, ça permet quand même à ce que l'activité commerciale, bien qu'elle n'était pas celle que nous voulions, puisse continuer petit à petit.
1: Une baisse d'activité clairement identifiée par les experts de la Banque mondiale, pointe Albert Zefac, le directeur pays de l'institution.
4: À travers les données satellitaires, nous voyons des signes de ralentissement économique dans les zones où Ebola aujourd'hui continue de sévir. Nous voyons cette baisse d'intensité lumineuse nocturne qui traduit généralement une réduction de la mobilité, une baisse des activités, des échanges commerciaux et généralement cela se traduit posteriori par une baisse de l'output et aussi des recettes fiscales. Mais on n'a pas encore chiffré cela.
1: Et un effet boule de neige, décrit Albert Zefac.
4: Les perturbations à l'économie se propagent à travers les réseaux de transport, à travers le commerce, les chaînes d'approvisionnement et surtout la confiance des investisseurs qui retardent leurs investissements. Et cela a un impact énorme sur l'emploi.
1: Malgré les difficultés, le ministre du Commerce promeut la résilience des acteurs économiques.
3: Lorsque l'activité commerciale est affectée entre les pays voisins, eh bien, les gens s'orientent vers le commerce interprovincial. Par exemple, entre le Nord Kivu, la Tchopo Kisangani, l'Ituri et le reste du pays, on a réussi à faire face aux 16 premières épidémies. Et donc, celle-ci aussi ne sera pas la catastrophe, surtout qu'il y a une mobilisation générale.
1: Dans la lutte contre cette épidémie, la Banque mondiale s'est engagée sur un montant de près de 4 mai. Les autorités congolaises réfléchissent également déjà à l'après, avec de possibles allègements fiscaux pour les opérateurs économiques qui auront été les plus durement touchés.
0: Charlotte Cosset pour refermer cette édition d'Afrique Midi réalisée par Benoît Raymond. Évidemment, l'ensemble des reportages, entretiens, articles et vidéos sont à retrouver dans un dossier spécial consacré à Ebola sur le www.rfi.fr ainsi que sur nos réseaux sociaux. À 14h10, temps universel, vous retrouvez Anne-Cécile Bras pour un C'est pas du vent, émission spéciale Ebola. Mais d'ici là, dans une minute sur RFI, le retour d'RFI Midi avec Anne Cantner. Restez bien à l'écoute.
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8: Agriculteur, agronome, éleveur, couturier, épicier ou autre métier manuel.

0: auditrices de votre radio, vous avez été témoin de cet intro, et que ensemble avec vous et moi, vous en êtes tellement fiers de cette émission que vous l'avez bien entendu, que c'est l'intuition d'entrepreneur sous vos oreilles. À la présentation, je suis Kapoul Exap Michael dans cette émission et que je ne suis pas seul au studio, je suis avec une population de laquelle vous allez facilement découvrir ici et récemment. Bonjour cher ami.
1: Bonjour.
0: À la présentation, parce qu'ils sont nombreux qui nous suivent de partout et qui ont aussi le vœu de vouloir découvrir qui vous êtes.
1: Moi c'est Kamoutan Kibilissi.
0: Ici, depuis quel point de la ville, parce qu'ils sont nombreux qui nous suivent à travers les quatre coins de la ville de Boutengo et pourquoi pas aussi au niveau du territoire de Lubero comme nous venons ici.
1: D'ici, depuis le quartier Fungi.
0: Merci et bienvenue à toutes les tous ceux-là qui nous suivent de partout à travers la ville de Boutengo. Bonjour, cher ami. À la présentation.
2: Yes,
0: we are meeting you properly. Go ahead. they just in short time people just welcome just students in this learning program.
2: I would like to be employed by only working and you can be also a show coordinator and a job form. So it is something more than you can and you wake up in the morning to come and work on it. In the room you're not blessed to do something, when you're not comfortable, you can find something and then keep learning. If you make a small project, for example, I told my fellow youth who are listening that time that I am a musician. I went to a rock concert and interview, find something, and then keep learning. If you make a small project, for example, I told my fellow youth who are listening that time that I am a musician. I saw that they can also benefit from what I'm doing or will help them find their talent. 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
0: right. 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C'était vraiment le sujet de la fois dernière. On a eu à décortiquer avec les amis. Vous êtes à la maison, vous avez aussi besoin de lancer des cigarettes de cette émission. N'hésitez pas à nous joindre au 0990-56-86-95. Et pour aujourd'hui, comme vous l'avez au moins calmement présenté à travers la présentation des uns des autres dans cette émission, et que vous avez dit qu'au départ vous êtes lycée Montanqui et de l'autre côté au carré carrément qu'on a avec Promesse Mouniana et pour les intimes c'est nous avons pro car on a été facilement été à travers tout ce qui est au plus facilement c'est si l'on est et que ça fait partie de la promotion de nos compétences et c'est pas si c'est ainsi qu'on carrément vous êtes fiers aussi de pouvoir aussi passer à ça.
3: Vous dites que vous avez dit que ce n'est pas ici que vous vous dites que les femmes sont bien à Promesse qui sont maintenant authentiques quoi.
0: Donc, un problème, tout simplement, c'est vraiment facilement,
3: c'est pour les yeux de plus belle voie.
0: Merci beaucoup, c'est la semaine, l'expérience des sujets du monde est étudiante, et puis par rapport au monde de la structure, quoi de même aussi de votre part.
3: Merci beaucoup, et vous dites aussi, c'est à moi d'avoir défendu notre travail, notamment à dire à ces personnes qui ont déjà commencé cette semaine. Alors, on voit ici à demi-terminal, donc terminé en sciences de promotion de la communication, avec un bain à finir de la communication stratégique des organisations. Alors, justement, comme nous sommes déjà intéressés à l'organisation, du groupe Bagatelle, qui a dit que j'en vais-t-elle, ainsi que je vous écoute, chers jeunes, et l'émission de la Bagatelle, pour vous faire une analyse critique à l'égard de la communication stratégique de cette commission-là. Alors, nous sommes une petite partie de notre ensemble, parce que chaque semaine, cette émission, donc des conseils aux jeunes.

0: Sérieux, vous êtes venu à l'esprit. Et justement, comment cette émission sert seulement à former les jeunes? Ou alors, la télévision, est-ce que l'émission, elle a simplement pour former seulement les jeunes? Ou alors, elle sert aussi à faire connaître l'avantage des groupes africains? C'était avec telle problématique que nous avons suivi dans notre travail. Alors, ça nous simplement, nous avons écouté. Alors, nous avons également échangé avec les responsables des groupes africains, notamment la direction. Alors, notre objectif était de comprendre non seulement ce qui est dit à la radio, mais aussi d'analyser les motivations stratégiques qui sont derrière la communication et la diffusion de ces messages. Parce que dans le cadre de la communication, c'est la type d'organisation, mais il y a des secteurs au hasard. Tout ce qu'une organisation fait, c'est justement il y a un certain objectif stratégique que l'organisation poursuit. Alors, justement, pour essayer de sinon pour passer le travail à zéro, le travail de mémoire, donc, vous pouvez pratiquer. La première chose, c'est que d'abord, nous avons pratiqué l'émission d'un entrepreneur, c'est une émission qui est réellement légère, parce qu'elle donne des conseils pratiques, partage une expérience inspirante et encourage aussi effectivement la jeunesse et apprendre des métiers, entreprendre et apprendre ses capacités aussi, parce que comme c'est le cas, le sujet parle de cette émission-là. Alors, c'est un message très important dans notre contexte de l'UTEM. Là où je viens de sujet à un chômage, après les études, les autres ressources, dans la dernière zone scolaire, c'est une sujet très utile qui a sa raison d'être, justement par rapport à l'émission du groupe Agapin à RDC. Alors, nous avons aussi trouvé que, dans notre analyse aussi, que l'émission est aussi une réalité qui est en approche à la promotion institutionnelle. Alors, à travers l'émission, le groupe Agapin présente également ses activités, parce que, par exemple, notamment maintenant dans le générique du débit, pour nous parler de l'académie, par exemple les histoires, pour être apprécié par les différents cadres de la vie, tout ça, c'est là le cadre de ce qu'on appelle la communication institutionnelle. C'est ce rapport-là. Alors, autrement dit, l'émission remplit simultanément les deux missions-là. Alors, justement, dans le cadre du de la transparence communicative, qui sont des recommandations, vous pouvez noter, et quelques points de conseil s'accordent. Pour les CDKT, nous allons parler maintenant de ce qui est la réalisation du groupe Agapin RDC, de ses différents centres culturels, et là nous avons rencontré aussi nos partenaires pour voir ce que nous faisons dans les centres culturels, mettre en avant les différentes valeurs de l'organisation. Justement, ce qui est une sorte de recommandation à faire notre recherche, c'est de clarifier encore une fois l'importance de l'éducation ou alors la collaboration de différents valeurs, la collaboration de différentes parties de l'âme. Justement, que ça s'explique la collaboration et à l'autre en avant justement de ce qui est visible, parce que c'est une équipe qui va être satisfait de ce qu'elle nous faisons. Et donc la société, l'animation sociale, il faut pas mener des risques, la dimension sociale, les ressources de l'entrepreneur. C'est tout ça ce que vous voulez appeler de nous. Merci beaucoup.
1: Merci, vous avez été tellement témoin direct du contenu de la recherche, que je ne sais pas si avec vous et moi, vous arrivez aussi à avoir la même compréhension, et que si j'ai bien compris, que vous avez situé la que l'émission qui s'est située à deux parties. La partie pour jeunes entrepreneurs et une autre partie pour les documentaires de l'organisation. Qui est de pouvoir aller avec le même thème, on va espérer que peut-être un peu plus avant de vous. Pour l'instant, on a fait la publicité, on a accompagné l'entrepreneuriat. Nous passons à tous l'entrepreneuriat, nous passons à tous les groupes académiques, c'est le modèle de communication. Nous sommes à la fois soumis à la publicité, et nous sommes à la fois soumis à l'école.
2: Merci beaucoup, ils sont nombreux facilement qui sont très appréciés réellement et avec les recommandations et comme aussi à la direction de cette radio, si on aura vraiment la possibilité de pouvoir s'aider et que réellement qu'une partie pour l'humain, l'entrepreneuriat puisse être dédié et une autre partie pour maintenant les documentaires à liste d'échange d'expérience. Mais de l'autre côté, la recommandation était que. Il fallait qu'à ce qu'on puisse d'abord respirer les autres à partir de ce que nous faisons. C'était ça en moins derrière les contextes dans lesquels on s'est inscrit. Et comme on n'aura pas assez.

0: pouvoir exploiter le temps que vous avez consenti à cette recherche. Et encore une fois, bienvenue, madame. Quoi de neuf aussi de votre côté?
1: Quand je l'ai dit, je m'appelle Issy Moutan, qui est diplômée de l'Église des Bouteilles pour le développement durable. Si je suis là aujourd'hui, c'est pour vous partager les résultats de mon travail, des faits des cycles intitulés La analyse de la contribution du groupe Académie RBC à l'engagement des jeunes de la ville des Bouteilles. Cette étude est née du constat de nombreux jeunes de notre ville font qu'il faut face au chômage, au manque d'expérience professionnelle et au manque d'opportunités. Nous avons donc voulu savoir dans quelle mesure le groupe Académie RDC contribue à l'amélioration des situations. Pour analyser cette recherche, nous avons enquêté auprès des 196 bénéficiaires des programmes du groupe Académie RDC. Les résultats montrent que cette organisation offre plusieurs formations, notamment en apiculture, en coupe couture, en informatique, en clé et en menuiserie. La majorité des jeunes interrogés affirment que ces formations leur ont permis d'acquérir de nouvelles compétences, de développer l'esprit entrepreneurial et d'améliorer leurs chances d'insertion professionnelle. Plus de 70% estiment que la contribution du groupe Académie RDC est satisfaisante dans la formation des jeunes. Cependant, plusieurs défis demeurent. Les principaux obstacles sont le manque d'emploi, le manque d'expérience, l'insuffisance de financement et ce qui est le faible accompagnement après la formation. C'est pourquoi les jeunes recommandent de renforcer les partenariats avec les entreprises, d'augmenter les stages et de faciliter l'accès au financement. À l'issue de cette étude, nous avons proposé un projet de développement d'un montant de 35 millions de dollars américains visant à renforcer l'encadrement socio-professionnel et entrepreneurial des jeunes de Boutembo grâce à la formation, au suivi et à l'accompagnement. J'encourage les jeunes à profiter des opportunités de formation et j'invite les autorités, les partenaires et les organisations à soutenir davantage les initiatives qui favorisent l'emploi et l'entrepreneuriat des jeunes. Je vous remercie pour votre attention.
0: Merci, c'est vraiment vous et moi, comme auditeur, vous avez été tellement suivi des résultats de recherche, tout à disant aussi les citations. Comme ça n'a pas été du tout facile, mais réellement, de part et d'autre, vous devez avoir des leçons apprises. Des messages que vous pouvez facilement recommander aux jeunes, pourquoi pas aussi aux partenaires, bien entendu, comme là aussi, vous voyez que bien d'autres jeunes ont montré également qu'ils arrivent à être formés, mais ils ne sont pas au moins resserrés, et que carrément, ils font encore plus des programmes de post-formation, d'insertion, qui pourront au moins facilement concrétiser au moins tout ce qu'ils se sont déjà au moins engagés, ils se sont déjà engagés, bien entendu, comme formation et voir comme une vision. Pour pouvoir les réaliser. Je ne sais pas s'il y a carrément, si on peut commencer ici pour revenir encore de l'autre côté, et comme nous avons des travaux en cette année, nous avons été tellement fiers de ces recherches, et puis on espère que ces recherches ne seront pas seulement des textes qui pourront être gardés, mais plutôt exploités en l'intérêt de la communauté. Quel a été au moins le

Je voudrais encourager également à participer au programme d'accompagnement des jeunes.

0: 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Merci beaucoup, c'était tellement un grand plaisir, j'ai été capable de vous accompagner à la présentation de cette émission, et pour encore aussi, je dirais que la réalisation de cette émission, et tout simplement, merci à l'équipe rédactionnelle et directionnelle de cette radio qui vous a aussi permis parce que vous puissiez aussi être témoin. Et pourquoi pas aussi à l'équipe avec laquelle nous avons été ces jours. Et comme je me suis déjà bien présenté, qui est Kakunita Pomidé à la présentation, j'étais avec. Depuis 10 heures. Et tous les TPF partout, j'espère qu'ils ne seront plus là, mais des observateurs, mais plutôt des acteurs du changement. Et de l'autre côté, nous avons soutenu la promesse, et j'ai dit à l'UAC. Je salue tous les populologues et les députés de la société au Congo. Et merci, comme vous avez fini, vous n'êtes plus étudiant désormais, vous devez carrément changer la facette. Vous n'êtes plus étudiant, comme vous avez demandé après l'éthique, donc bienvenue dans le secteur, pourquoi pas professionnel. Merci beaucoup. Merci, ils sont nombreux qui demandent facilement, ils n'arrivent pas aussi à se cacher au milieu de cette identité, mais désormais, avec tous les étudiants qui ont défendu, et que vous êtes devenus des cadres auxquels nous devons compter pour l'encadrement de cette jeunesse, pourquoi pas le développement de notre pays, et vous serez toujours à la prochaine occasion. Merci.
1: Votre chère émission, je l'accompagne, vous avez par quelques instants.
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3: Auditeurs, auditrices, l'RTVH, bienvenue à l'écoute de ces communiqués de l'Université officielle de Rwenzori. L'Université officielle de Rwenzori porte à la connaissance des anciens et nouveaux diplômés d'État, ainsi que les diplômés AD des ITEM et IM, que les inscriptions pour l'année académique 2026-2027 ont déjà débuté et se poursuivent tous les jours ouvrables de 8h juste à 15h30 à la paritora centrale de ce complexe administratif situé sur le boulevard Nyamwisi, route aérodrome Rwanda, quartier Kitulu, numéro 4. L'IOR organise les recherches scientifiques, les enseignements théoriques et pratiques dans les filières, mentions et domaines ci-après. Domaine des sciences de la santé, filière de la santé publique avec 3 mentions, épidémiologie, management des politiques et systèmes de santé, santé, environnement et développement durable, filière des sciences bucco-dentaires, domaine des sciences psychologiques et de l'éducation, filière des psychologies avec 3 mentions, psychologie clinique, psychologie du travail, psychologie scolaire, filière des sciences de l'éducation avec 2 mentions, pédagogie scolaire, administration et planification de l'éducation, filière de l'éducation à la paix, domaine des sciences économiques et de gestion, filière des sciences de gestion avec comme mention gestion financière, filière des sciences économiques avec comme mention économie de développement, filière d'informatique de gestion avec comme mention informatique appliquée à la gestion des entreprises, domaine des sciences et technologies, filière de biologie, gestion de l'environnement, géologie. La préparatoire pour les candidats qui fréquenteront le génie, filière de génie électrique, génie civil ou ingénierie des systèmes de transport routier, structures et ouvrages à et ouvrages d'art hydraulique et construction hydraulique, filière de génie informatique, filière de génie électronique, domaine des sciences juridiques, politiques et administratives, filière des sciences juridiques avec comme mention droit public, droit économique et social, droit privé et judiciaire, droits humains, filière des relations internationales, filière des sciences politiques et administratives, avec comme mention sciences politiques et sciences administratives et management, domaine des sciences de l'homme et de la société, filière de communication appliquée, avec comme mention presse, information et communication publique, communication stratégique des organisations, filière d'anthropologie, filière des études des genres, filière des études des genres, en partenariat avec l'école de genre de l'Université de Goma, filière des sociologies. Les éléments du dossier sont les suivants et doivent être fournis au complet dans une farde à tringle. Les bulletins d'inscription à l'IOR à retirer au service des inscriptions de l'université, photocopie du diplôme d'État pour les anciens diplômés ou son équivalent pour les étrangers, photocopie de la revue de l'inspection pour les nouveaux diplômés, photocopie des bulletins de 3e et 4e secondaire ou bulletins de 5e et 6e sous ancienne appellation, attestation de naissance, attestation de nationalité, attestation de mariage ou célibat, attestation de bonne vie et mœurs, attestation d'aptitude physique signée par un médecin d'État, 6 photos passeport des mêmes tirages, photocopie de la carte d'identité recto verso sur la même page, les curriculum vitae. Pour tout autre renseignement, contactez la paritora centrale de l'IOR qui vous souhaite la bienvenue dans ces hauts lieux du savoir. Fête à Butembo, le 7 juillet 2026, c'est le secrétariat général académique de l'IOR, Dr Mboussa Maombi Masinda, professeur associé à Parafé.
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1: Et voilà c'est tout pour ce carnet de communiqués. Merci de l'avoir écouté.
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6: Notre peur la plus profonde n'est pas d'être inapte, elle est que nous puissions être dotés d'un pouvoir sans commune mesure. On n'apporte rien au monde en se dévalorisant, il n'est pas éclairé de se faire plus petit que l'on est, simplement pour rassurer les autres autour de nous. Si nous nous libérons de notre propre peur, notre présence seule pourra aussi libérer les autres.
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8: Ravi de vous savoir non peu à l'écoute de votre radio auditeur auditrice. Bienvenue à cette édition du journal qui s'ouvre par les titres. Ville morte partiellement suivie ce jeudi à Ville de Boutembo. Galeries, boutiques et magasins sont restés fermés jusqu'à midi, répondant à l'appel des mouvements citoyens et groupes de pression. L'Assemblée provinciale du Nord Kivu exhorte la population à ne pas céder à la manipulation de l'ancien président de la République, Joseph Kabila. Dans une déclaration faite mercredi à Beni, elle plaide pour une offensive et la poursuite du processus de Doha.
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8: L'intersyndicale de la santé du Grand Nord menace de cesser les activités dans différentes structures sanitaires. Dans sa correspondance adressée au gouverneur militaire du Nord Kivu, il accorde un délai de 14 jours afin que des solutions soient trouvées. Voilà tout pour le titre. Bienvenue au détail. C'est à tout à l'heure.
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8: Fabrice Mihimbi pour la mise en onde. Bienvenue au détail de ce journal. Comme annoncé en titre, les activités commerciales ont tourné au ralenti. C'est jeudi 15 octobre 2026 à Ville-Boutembo. Selon les constats de la RTVH, les boutiques, magasins, galeries et autres maisons de commerce sont restées fermées tout l'avant-midi. Plusieurs commerçants disent avoir peur d'être envahis par quelques manifestants qui sillonnaient les centres-villes. Cette situation est consécutive à l'appel de certains groupes de pression et mouvements citoyens à l'observance des journées villes mortes. C'est le tenir la libération de leurs membres arrêtés et commémorer le triste anniversaire du début des massacres au Nord Kivu. Jean-Pierre Kasma, militant de la Lucha, l'a dit au micro de Kavutia Maliro.
14: Le premier motif, c'est la demande de libération de notre confrère Clovis Moutouva pour ses actions de demande de la paix dans la zone. Il a été arrêté, voici presque 3 mois, il est détenu. Alors le deuxième motif, c'est par rapport à cette épidémie d'Ebola. Il fait beaucoup de victimes, mais les mesures de lutte contre cette épidémie semblent être prises à la légère. On voit dans la ville de Butembo, par exemple, il n'y a même pas une affiche de sensibilisation sur l'Ebola. On voit des délégations gouvernementales qui viennent de Kinshasa et d'ailleurs et s'arrêtent seulement à Ituri. Ils n'osent pas venir jusqu'à Tembo, jusqu'à Beni. Pourtant, il y a déjà beaucoup de cas. De Nord Kivu aujourd'hui, la deuxième province la plus touchée, mais elle semble être oubliée dans la riposte contre Ebola. On a vu des grèves Beni ici à Butembo. Tous les personnels ne sont pas satisfaits de ce qu'ils reçoivent comme prime. La troisième revendication, c'est juste une mémoire. Aujourd'hui, nous sommes à 14 ans depuis que le massacre a commencé chez nous. Et aussi est mort et qui continue à mourir jusqu'à maintenant. Merci à la population de Butembo parce qu'elle a respecté le mot d'ordre lancé. Même s'il y a certains qui n'ont pas voulu obéir au mot d'ordre, on comprend.
8: L'Association pour la protection et défense d'enfants et femmes vulnérables alerte sur la perception des taxes illégales appelées jetons auprès des agriculteurs dans la chefferie de Babila Babombi, territoire de Mambasa, en Ituri. Cette structure fait savoir que des présumés combattants ZADF sillonnent sans inquiétude la zone pour rançonner de l'argent et vivre. Dans une dénonciation, c'est jeudi 15 octobre, Rams Malkidogo, coordonnateur de cette association, appelle les autorités compétentes à accorder une attention particulière à cette menace sécuritaire qui expose de nouveau les populations. Il est d'assez propos choisi par Steven Maté.
15: Nous lançons une alerte aux autorités compétentes sur la présence des jetons de l'ennemi EDF dans la chefferie de Babila Babombi, précisément dans le groupement Babila Tetouri. Cela, ça fait presque un mois où l'ennemi commence déjà à circuler, chat par chat, tout en sensibilisant les paisibles citoyens sur les vendus les jetons. Le cas le plus récent est ce qui s'est passé hier mercredi, où l'ennemi EDF a circulé dans les chats de M. Kapangala vers CCO, dans le chat de M. Député et dans le chat de papa appelé Georges. Tout cela, l'ennemi en profite parce qu'il n'y a pas les opérations de grande envergure pour traquer l'ennemi. Malheureusement, l'ennemi en profite parce qu'il y a vraiment l'absence de l'autorité de l'État. Au lieu que les militaires puissent traquer l'ennemi, les militaires s'occupent autrement dans l'exploitation de l'or, dans l'exploitation des plages et l'ennemi maintenant en profite. Voilà que le même système que l'ennemi a instauré dans la chefferie de Babila Bakwanza vers Sitarudi, Mekanya, c'est le même système que l'ennemi venait d'imposer encore dans le groupement Babila Tetou. Nous pensons que les militaires ne doivent pas abandonner leur mission, ils doivent imposer l'autorité de l'État et imposer la paix avant que les populations soient prises en otage.
8: La situation sécuritaire et humanitaire reste préoccupante en territoire de Rutshuru au Nyiragongo. C'est après la tuerie d'une dizaine de civils et l'incendie des maisons en septembre dernier. C'est ce que révèlent les rapports des organisations féminines qui appellent la population locale à la vigilance face au reste d'explosifs dans la zone. Prosper Bourou.
16: Les organisations Programme d'action communautaire des femmes pour le développement intégré, PACOFEDI, et Réseau des femmes ambassadrices et médiatrices des territoires pour la paix, REFAMTP, affirment premières voix documentées 11 morts en septembre en territoire de Rutshuru. Les victimes, dont 4 enfants et 2 femmes, ont péri le 12 septembre dans l'explosion d'un engin explosif abandonné à Nyarubara.

0: dans le groupement de Jomba. Le 27 septembre, 4 autres civils ont été tués à Nyamagana dans le groupement de Boussans en chefferie de Bouisha. Le rapport évoque également l'incendie de 15 habitations avec des biens appartenant à certains membres de l'association villageoise des Pagnes et des Crédits avec Moudjani Ngoufou en territoire de Nyiragongo. Ce sont des menaces sécuritaires qui pèsent sur les riverains du parc national de Virunga et les habitants du groupement Moudja. Cette insécurité se caractérise par des cambriolages, les vols de bétail, des tueries et des incendies, à en croire les désorganisations. Face à cette situation, les Pakofedi et les Refam Tepe recommandent le renforcement de la sensibilisation de la population au danger des engins explosifs. En outre, ces organisations plaident pour une assistance urgente en faveur des ménages sinistrés de Rumangabo et l'amélioration de la coordination des mécanismes de protection des civils.
1: L'Assemblée provinciale du Nord Kivu appelle la population à ne pas se laisser manipuler par les francs pour la refondation de la nation de Joseph Kabila. Appel lancé à travers une déclaration publique mercredi 14 octobre à Ville de Beni. Les élus provinciaux appellent aussi les gouvernements congolais à doter les forces armées de la RDC de tous les moyens nécessaires pour mettre fin à l'aventure du FRN. Ils encouragent la poursuite des processus diplomatiques pour la restauration de la paix dans l'est du pays. Extrait de la déclaration lue par le député Pelo Muindo Kiakwa, vice-président de cet organe délibérant.
2: Exprimons notre rejet sous l'appellation du Front pour la refondation de la nation, présidé par Joseph Kabila Kabange, en vue de congoliser l'agression rwandaise. Notre province, meurtrie par des guerres successives, le déplacement massif de la population, les pertes en vies humaines et la destruction des tissus économiques ne peut se permettre de voir émerger de nouvelles initiatives susceptibles de raviver les violences et de compromettre les perspectives de paix. Nous exprimons notre opposition à toute initiative politico-militaire susceptible de prolonger les conflits, d'aggraver la souffrance de la population et de menacer l'unité ainsi que l'intégrité territoriale de la RDC. Le Nord Kivu n'a pas besoin de violence, mais un effort commun pour la paix durable aux communautés de la province du Nord Kivu. Mobilisons-nous pour faire échec à cette énième aventure de guerre en refusant d'adhérer à cette entreprise de la mort. Au gouvernement de la République démocratique du Congo, de renforcer la capacité opérationnelle de nos forces armées de la République démocratique du Congo et les VDP Wazalendu pour faire échec à cette dynamique de guerre.
1: Nous parlons santé à présent dans cette édition. L'intersyndicale de la santé du Grand Nord menace de cesser les activités dans différentes structures sanitaires. Dans sa correspondance adressée au gouverneur militaire du Nord Kivu, il accorde un délai de 14 jours afin que les solutions soient trouvées. Les syndicats de la santé d'Ipoule de Butembo réclament l'approvisionnement régulier des professionnels de la santé en équipement des protections individuelles. En croire les syndicalistes, les professionnels de la santé s'exposent quotidiennement pour garantir la sécurité sanitaire de la population face à l'extrême dangerosité de la maladie à virus Ebola. Ils exigent l'octroi de la prime des risques pour tous les agents de toutes les structures du Grand Nord Kivu. Écoutez Monge Ronzoli Vialemene, coordonnateur adjoint de l'intersyndicale de la santé.
3: Et dans cette préavis de grève, nous revendiquons notamment l'approvisionnement des équipements de protection individuelle dans les établissements de santé, dans toutes les zones de santé touchées par la maladie du virus Ebola. Mais à part ça, nous revendiquons également qu'il y ait en tout cas une bonne prise en charge de prestataires, des infirmiers, hygiénistes, des techniciens de laboratoire au niveau des centres de transit, mais également au niveau des centres de traitement Ebola. Et cette amélioration, si cela n'est pas fait, vous allez trouver que la prise en charge dans les centres de transit, dans les centres de traitement, risque encore une fois de perdre sa qualité et cela aura comme impact en face la prise en charge des malades ne sera plus autant. Nous avons constaté que le plus ceux qui sont administratifs dans la réponse contre la maladie à virus Ebola ont un barème qui est tellement élevé. Mais également, ceux qui sont sur terrain, ceux qui prennent en charge les cas confirmés de la maladie à virus Ebola ont un barème qui ne répond pas aux besoins appropriés de prestataires en tenant compte du risque auquel ils sont exposés.
1: Les centres africains de contrôle et de prévention des maladies Africa CDC dénoncent la gestion opaque des fonds alloués pour la riposte contre la 17e épidémie de la maladie à virus Ebola en République démocratique du Congo. Son directeur général affirme que sur 962 millions de dollars décaissés, seuls 200 millions ont pu être retracés. Lors des points de presse tenus mercredi à Kinshasa, le docteur Jean Kaseya affirme que près

0: Des 770 millions de dollars ont été dépensés sans justificatif. Il est dans cet extrait.
1: On est en train de rechercher plus de 700 millions, pas 200 millions. À l'heure actuelle, vous avez demandé si je peux retracer. Oui, j'ai un tableau, puisque je parle avec tous les donateurs au monde. Je sais, même celui qui a donné 200 000, j'ai un tableau qui me montre que les donateurs ont dit. Et quand j'ai dit ont dit, ça signifie qu'ils nous ont envoyé des éléments précis, 962 millions de dollars déboursés des donateurs vers les partenaires de mise en œuvre. Et qu'est-ce que Dr Kalambay avec les DG de l'INSP ont fait? Ils ont organisé une réunion. Malheureusement, moins de 30% de ses partenaires avaient participé à cette réunion. Et sur les moins de 30% des partenaires qui avaient participé, on a pu retracer 200 millions. Et sur les 200 quelque chose millions, il a été dit qu'à peu près 100 millions existent et n'ont jamais été utilisés. Donc ça signifie que cet argent existe aujourd'hui avec ses partenaires. Mais moi, je parle de cette différence entre 900 millions et les 200 millions que les partenaires ont déclaré, qui ont participé à cette réunion. Donc ça fait 700 millions de dollars à rechercher et qui existent. Donc c'est là le combat qu'on va faire et je peux vous dire, on ne va pas lâcher.
0: C'est la fin de cette édition du journal. Merci infiniment à vous tous, auditeurs et auditrices, de l'avoir écouté. Portez-vous bien et bonne suite des temps chez vous.

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3: 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Voici votre journal des sports. La Ligue nationale de football a officialisé ce jeudi 15 octobre le coup d'envoi du championnat national de club de la 2e division. La compétition démarre le 8 novembre 2026 à travers les 3 zones de développement, Est, Ouest et Centre-Sud. Dans un communiqué signé par son secrétaire national, Lissinga, l'instance dirigeante, précise que les rencontres de la zone Est se dérouleront sur le site de Kisangani dans la province de la Tchopo, tandis que l'ICASI abritera la zone Centre-Sud. Seule la zone Ouest ne fonctionnera pas sur un site unique. L'organisateur exige des formations engagées qu'elles prennent toutes les dispositions logistiques et administratives nécessaires en fait d'être présentables sur le site au plus tard 62 heures avant le coup d'envoi de la compétition. La Linafoot prévient qu'aucun report ni réaménagement de calendrier ne sera accordé en cas d'arrivée tardive. Sur le terrain, les représentants de la région continuent d'affûter leurs armes envers les coups d'envoi officiels de la compétition. Les New Kipofin se réglage à Butembo. L'Union Sportive Sokozaki se rejoint à Kinshasa pour son stage de préparation, tandis que le football club Mwankaza, champion provincial du Nord qui vous prépare la compétition dans son fief en ville de Beni. Cependant, une réserve subsiste quant à la liste définitive des participants. Plusieurs clubs ayant disputé la précédente édition, à l'instar du football club Intercel de Katwa, de l'Athletic Club Kapako de Beni ou encore du Darin Club Virunga de Goma, ne figurent pas sur la première liste publiée par l'instance. Le dirigeant de ces équipes reste dans l'attente du calendrier officiel de la compétition qui fixera et déterminera définitivement la liste des engagés pour cette nouvelle saison sportive à Ligue 2. Le deuxième tour préliminaire des compétitions interclubs de la CAF s'ouvre ce week-end à travers les continents. Déjà ce vendredi 16 octobre, plusieurs duels allaient sont au programme en Ligue des Champions et en Coupe de la Confédération avant l'entrée en lice des trois représentants de la RDC. En Ligue des Champions, les hostilités débutent avec l'opposition entre Almerek et la formation égyptienne des Pyramides Football Club à partir de 15h30. Plus tard dans la journée, à partir de 18h, le club rwandais d'Aper FC accueillera le Zamalek du Caire, tandis que Star Sport fera face à la Renaissance sportive de Berkane. En Coupe de la Confédération, des explications sont au menu. Les Éthiopiens de Welwalo Adigra croiseront le fer avec Al Ahly Tripoli à partir de 15h, avant le duel prévu à 19h entre la formation égyptienne de Z Football Club et le club tanzanien d'Azam Football Club. De leur côté, les ambassadeurs congolais poursuivent leurs préparatifs avant leurs sorties respectives sur la scène continentale. En Ligue des Champions, le Tout-Puissant Mazembe sera le premier club congolais à fouler la pelouse. Les Corbeaux de Lubumbashi reçoivent la formation tunisienne du club africain ce samedi dans leur entrée de Kamalondo. La délégation tunisienne a d'ailleurs atterri sur le sol congolais pour peaufiner sa préparation avant ce match aller. En Coupe de la Confédération, l'AS Maniema Union et le DC Virunga effectueront leur entrée en lice ce dimanche 18 octobre. L'AS Maniema Union est attendu en Angola pour y affronter la formation de Kabuchkop lors du match aller en vue de disputer le match retour à Kinshasa. Pour sa part, le DC Virunga acquérera une autre formation angolaise, 1er août ce dimanche à partir de 15h au stade des Martyrs de Kinshasa. Alors, cette rencontre allait se disputera en huis clos conformément à une décision de la Confédération africaine de football transmise ce mercredi 14 octobre à la FECOFA en va le déplacement du club de Goma en Angola pour le second acte. Amis sportifs, c'est par là que nous bouclons complètement cette chronique sportive. Merci à vous toutes et à vous tous de l'avoir écouté.
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8: Notre peur la plus profonde n'est pas d'être inapte. Elle est que nous puissions être dotés d'un pouvoir sans commune mesure. On n'apporte rien d'éclairé de se dévaloriser. Il n'est pas éclairé de se faire plus petit que l'on est, simplement pour rassurer les autres autour de nous. Si nous nous libérons de notre propre peur, notre présence seule pourra aussi libérer les autres.
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9: Ouvrez l'info. Merci d'être avec nous. De vous informer 19h30 dans nos studios. Le sommaire. L'actualité ce soir sur RTVH. La ville morte décrétée ce jeudi par les mouvements citoyens, les groupes de pression, a été partiellement suivi en ville de Butembo. Les activités socio-économiques n'ont pas tourné comme d'habitude. La plupart des maisons de commerce sont restées fermées.
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9: Et puis face à la création du nouveau mouvement politico-militaire à Goma par l'Assemblée provinciale du Nord qui vous appelle le gouvernement à mettre des moyens nécessaires à l'armée pour contenir le FLRN, mais la c'est-à-dire un délibérant privilégié par cet organe délibérant pour une paix durable.
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9: L'actualité, c'est aussi cette semaine passe des cessations d'activité par des santé centres dans la province, nord Kivu. Les syndicalistes exigent notamment la prime des risques en cette période de l'épidémie d'Ebola, mais également l'équipement approprié pour faire face à l'épidémie.
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9: Voilà tout pour moi. Merci d'être nombreux ce soir pour vous informer. C'est votre droit, madame, monsieur. Nous en faisons notre devoir tous les jours. Bienvenue.
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9: À nouveau, bonsoir avec Fabrice Mimbi. À la mise en onde, nous le disions au sommaire sur le journal, les activités commerciales ont tourné au ralenti ce jeudi 15 octobre en ville de Butembo. Boutiques, magasins, galeries et autres maisons de commerce sont restées fermées tout l'avant-midi, a constaté RTVH. Plusieurs commerçants disent avoir eu peur d'être envahis par quelques manifestants qui sillonnaient le centre-ville. Cette situation est consécutive à l'appel de certains groupes de pression et mouvements citoyens. Groupe de pression et mouvement citoyen, j'allais dire, à l'observance de la journée des journées ville morte. Selon les organisateurs, cette action visait à obtenir la libération de leurs membres arrêtés, mais également commémorer le triste anniversaire du début des massacres des civils dans la province du Nord Kivu. Jean-Pierre Kasma, militant de la Lucha, le dit au micro de Kavutia Malero Daniel.
14: Le premier motif, c'est la demande de libération de notre confrère Clovis Mutuva pour ses actions de demande de la paix dans la zone. Il a été arrêté, voici presque 3 mois, il est détenu. Alors le deuxième motif, c'est par rapport à cette épidémie d'Ebola. Il fait beaucoup de victimes, mais les mesures de lutte contre cette épidémie semblent être prises à la légère. On voit dans la ville de Butembo, par exemple, il n'y a même pas une affiche de sensibilisation sur Ebola. On voit des délégations gouvernementales qui viennent de Kinshasa et d'ailleurs et s'arrêtent seulement à Ituri. Ils n'osent pas venir jusqu'à Tembo, jusqu'à Beni. Pourtant, il y a déjà beaucoup de cas. Le Nord Kivu aujourd'hui, la deuxième province la plus touchée, mais elle semble être oubliée dans la riposte contre Ebola. On a vu des grèves Beni, ici à Butembo. Tous les personnels ne sont pas satisfaits de ce qu'ils reçoivent comme prime. La troisième revendication, c'est juste une mémoire. Aujourd'hui, nous sommes à 14 ans depuis que les massacres ont commencé chez nous. Et aussi un moment de rendre hommage aux nôtres qui sont morts et qui continuent à mourir jusqu'à maintenant. Merci à la population de Butembo parce qu'elle a respecter le mot d'ordre lancé. Même s'il y a certains qui n'ont pas voulu obéir au mot d'ordre, on comprend.
9: Des coups de feu ont retenti l'après-midi de ce même jeudi au centre de traitement Ebola de l'ITAV, ici à Butembo. À la base, une famille qui voulait récupérer de force le corps de son membre décédé au CTE. Les forces de sécurité commises au niveau de ces centres ont usé des tirs d'assommation pour remettre de l'ordre. Une situation qui a sémé une panique généralisée dans une bonne partie de la commune de Kimemi. Des blessés ont été déplorés, rapporte plusieurs sources. La situation sécuritaire et humanitaire qui restait préoccupante dans les territoires de Rutshuru et Nyiragongo au Nord Kivu, la tuerie d'une dizaine de civils et l'incendie des maisons y ont été documentés en septembre dernier. C'est ce que révèle un rapport des organisations féminines qui appellent la population locale à la vigilance face au reste d'explosifs dans la zone. Prosper Bourg nous en parle.
15: Les organisations Programme d'action communautaire des femmes pour le développement intégré PACOFEDI et Réseau des femmes ambassadrices et médiatrices des territoires pour la paix REFAMTP affirment avoir documenté 11 morts en septembre en territoire de Rutshuru. Les victimes, dont 4 enfants et 2 femmes, ont péri le 12 septembre dans l'explosion d'un engin explosif abandonné à Nyarubara dans le groupement des Jomba. Et le 27 septembre, 4 autres civils ont été tués à Nyamagana dans le groupement de Boussans en chefferie de Bouisha. Les rapports évoquent également l'incendie des 15 habitations avec des biens appartenant à certains membres de l'association villageoise d'épargne et de crédit avec Moudjani Ngoufou en territoire de Nyiragongo. Ce sont des menaces sécuritaires qui pèsent sur les riverains du parc national de Virunga et les habitants du groupe Mamoudja. Cette insécurité se caractérise par des cambriolages, les vols de bétail, des tueries et des incendies, à en croire les désorganisations. Face à cette situation, les PACOFEDI et les REFAM TP recommandent le renforcement de la sensibilisation de la population au danger des engins explosifs. En outre, ces organisations plaident pour une assistance urgente en faveur des ménages sinistrés de Rumangabo et l'amélioration de la coordination des mécanismes de protection des civils.
9: Et puis l'Assemblée provinciale du Nord Kivu qui appelle la population à ne pas se laisser manipuler par le Front pour la refondation de la nation de Joseph Kabila. Les élus du Nord Kivu demandent au gouvernement congolais de doter les forces armées de l'air d'essayer de tous les moyens nécessaires pour mettre fin à l'aventure de ce nouveau mouvement politico-militaire. Ils encouragent la poursuite du processus de paix par la voie diplomatique en vue de restaurer la paix dans l'est du pays. Écoutez cet extrait de leur déclaration lue par le député provincial Pelo Mwindo Kiakwa, vice-président de l'Assemblée provinciale du Nord-Kivu.
0: Exprimons notre rejet catégorique à l'AFCM 23/RDF rénové sous l'appellation du Front pour la refondation de la nation, présidé par Joseph Kabila Kabange en vue de congoliser l'agression rwandaise. Notre province, meurtrie par des guerres successives, le déplacement massif de la population, les pertes en vies humaines et la destruction des tissus économiques ne peut se permettre de voir émerger de nouvelles initiatives susceptibles de raviver les violences et de compromettre les perspectives de paix. Nous exprimons notre opposition à toute initiative politico-militaire susceptible de prolonger les conflits, d'aggraver la souffrance de la population et de menacer l'unité ainsi que l'intégrité territoriale de la RDC. Le Nord Kivu n'a pas besoin de violence, mais un effort commun pour la paix durable aux communautés de la province du Nord Kivu. Mobilisons-nous pour faire échec à cette énième aventure de guerre en refusant d'adhérer à cette entreprise de la mort. Au gouvernement de la République démocratique du Congo, de renforcer la capacité opérationnelle de nos forces armées de la République démocratique du Congo et les VDP Wazalendu pour faire échec à cette dynamique de guerre.
9: L'Association pour la protection et défense des enfants et des femmes vulnérables alerte sur la perception des tarses illégales par les terroristes et le groupe ADF auprès des agriculteurs dans la chefferie de Babila Babombi. Nous sommes dans le territoire de Mambasa en Ituri. Cette structure a fait savoir que des présumés combattants ADF sillonnent sans inquiétude la zone collectant argent et vivres auprès des agriculteurs. Rams Maliki Dogo, coordonnateur de l'APDF, appelle les autorités compétentes à accorder une attention particulière à cette menace sécuritaire qui, dit-il, expose de nouveau les populations dans cette partie de la province de l'Ituri. Steve Maté l'a interrogé.
16: Nous lançons une alerte aux autorités compétentes sur la présence des jetons de l'ennemi EDF dans la chefferie de Babila Babombi, précisément dans le groupement Babila Tetouri. Cela, ça fait presque un mois où l'ennemi commence déjà à circuler, chat par chat, tout en sensibilisant les paisibles citoyens sur l'éventuel jeton. Le cas le plus récent est ce qui s'est passé hier mercredi, où l'ennemi EDF a circulé dans le chat de M. Kapangala vers CCO, dans le chat de M. Député et dans tout cela, l'ennemi en profite parce qu'il n'y a pas les opérations de grande envergure pour traquer l'ennemi. Malheureusement, l'ennemi en profite parce qu'il y a vraiment l'absence de l'autorité de l'État. Au lieu que les militaires puissent traquer l'ennemi, les militaires s'occupent autrement dans l'exploitation de l'or, dans l'exploitation des plages, et l'ennemi maintenant en profite. Voilà que le même système que l'ennemi a instauré dans la chefferie de Babila Bakwanza vers Sitarudi, vers Mekanya, c'est le même système que l'ennemi venait d'imposer encore dans le groupement Babila Tetou. Nous pensons que les militaires ne doivent pas abandonner leur mission, ils doivent imposer l'autorité de l'État et imposer la paix avant que les places soient prises en otage.
9: 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À Boutembo, nous émettons, il est 19h41. Santé à présent dans votre journal. L'intersyndicat de la santé du Grand Nord menace de cesser les activités dans différentes structures sanitaires. Dans sa correspondance adressée au gouverneur militaire du Nord Kivu, il accorde un délai de 14 jours, soit 2 semaines, afin que des solutions à leurs préoccupations soient trouvées. Les syndicats de la santé du Pool de Butembo réclament notamment l'approvisionnement régulier des professionnels de la santé en équipement des protections individuelles. À en croire les syndicalistes, les professionnels de la santé s'exposent quotidiennement pour garantir la sécurité sanitaire de la population face à l'extrême dangerosité de la maladie à virus Ebola. Ils exigent également l'octroi de la prime de risque pour tous les agents de toutes les structures de la partie nord de la province et du Nord Kivu. Leur voix est portée par Mongero Nzoli Vialemene, coordonnateur adjoint de l'intersyndicale de la santé.
17: Et dans cette préavis de grève, nous revendiquons notamment l'approvisionnement des équipements de protection individuelle dans les établissements de santé, dans toutes les zones de santé touchées par la maladie à virus Ebola. Mais à part ça, nous revendiquons également qu'il y ait en tout cas une bonne prise en charge de prestataires, des infirmiers, hygiénistes, des techniciens de laboratoire au niveau des centres de transit, mais également au niveau des centres de traitement Ebola. Et cette amélioration, si cela n'est pas fait, vous allez trouver que la prise en charge dans les centres de transit, dans les centres de traitement, risque encore une fois de perdre sa qualité, et cela aura comme impact en face de la prise en charge de

0: malade ne sera pas mis en compte. Nous avons constaté que de plus, ceux qui sont administratifs dans la réponse contre la maladie à virus Ebola ont un barème qui est tellement élevé. Mais également, ceux qui sont sur terrain, ceux qui prennent en charge les cas confirmés de la maladie à virus Ebola ont un barème qui ne repose pas en besoin approprié de prestataires en tenant compte du risque auquel ils sont exposés.
1: Pendant ce temps, le Centre africain de contrôle et de prévention des maladies Africa CDC dénonce la gestion opaque des fonds alloués pour la riposte contre la 17e épidémie de la maladie à virus Ebola en République démocratique du Congo. Son directeur général affirme que sur 962 millions de dollars américains décaissés par les partenaires du gouvernement congolais, seuls 200 millions ont pu être retracés. Lors d'un point de presse tenu hier à Kinshasa, Dr Jean Kaseya affirme que près de 762 millions de dollars ont été dépensés sans justif.
2: On est en train de rechercher plus de 700 millions, pas 200 millions. À l'heure actuelle, vous avez demandé si je peux retracer. Oui, j'ai un tableau, puisque je parle avec tous les donateurs au monde. Je sais, même celui qui a donné 200 000, j'ai un tableau qui me montre que les donateurs ont dit. Et quand j'ai dit ont dit, ça signifie qu'ils nous ont envoyé des éléments précis, 962 millions de dollars déboursés des donateurs vers les partenaires de mise en œuvre. Et qu'est-ce que Dr Kalambay avec les DG de l'INSP ont fait? Ils ont organisé une réunion. Malheureusement, moins de 30% de ces partenaires avaient participé à cette réunion. Et sur les moins de 30% des partenaires qui avaient participé, on a pu retracer 200 millions. Et sur les 200 quelque chose millions, il a été dit qu'à peu près 100 millions existent et n'ont jamais été utilisés. Donc ça signifie que cet argent existe aujourd'hui avec ces partenaires. Mais moi, je parle de cette différence entre 900 millions et les 200 millions que les partenaires ont déclaré, qui ont participé à cette réunion. Donc, ça fait 700 millions de dollars à rechercher et qui existent. Donc, c'est là le combat qu'on va faire et je peux vous dire, on ne va pas lâcher.
1: Et puis, célébration aujourd'hui, jeudi 15 octobre, la journée mondiale du lavage des mains, instituée en 2008. Cette journée vise à encourager les habitudes d'hygiène simples pour protéger la santé publique. À cette occasion, RTVH s'est intéressé à l'impact des initiatives communautaires pour la lutte contre Ebola à Butembo. Mouindo Katerisa Jaspe, expert en santé publique, indique que cette pratique simple sauve des vies, particulièrement en cette période de l'épidémie, au Nord Kivu notamment. Ce dernier salue le comportement positif de ceux qui comprennent déjà l'importance du lavage des mains dans l'éradication aussi des maladies des mains sales. Il appelle à la pérennisation de cette pratique, même après Ebola. Mouindo Katerisa Jaspe a été joint par Providence Bureau. Écoutons-le.
3: Justement, on nous a appris que les mains sont des éléments cruciaux qui peuvent vraiment beaucoup infecter.
1: Vous avez compris qu'il s'agissait plutôt là des élèves qui ont été sensibilisés sur la maladie à virus Ebola, alors que nous recherchions Jaspe Mouindo Katerisa qui nous parle de l'impact de la journée ou alors de l'impact bien évidemment des pratiques d'hygiène pour se protéger contre les maladies de mains sales, y compris l'épidémie de la maladie à virus Ebola. Voilà tout pour les titres, voilà plutôt tout pour cette édition, madame, monsieur. Merci donc à vous d'avoir été des nôtres durant ce quart d'heure d'info sur RTVH. Le plaisir était énorme pour nous de vous servir. Prochain rendez-vous demain matin à 7h avec nous, si et seulement si notre Dieu va nous accorder force et santé. Gardez l'écoute, le sport, c'est déjà tout de suite.

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3: 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Merci pour votre fidélité. Voici votre journal de sport. La Ligue nationale de football a officialisé ce jeudi 15 octobre le coup d'envoi du championnat national de club de la 2e division. La compétition démarre le 8 novembre 2026 à travers les 3 zones de développement, Est, Ouest et Centre-Sud. Dans un communiqué signé par son secrétaire national, Lissinga, l'instance dirigeante, précise que les rencontres de la zone Est se dérouleront sur le site de Kisangani dans la province de la Tchopo, tandis que l'ICASI abritera la zone Centre-Sud. Seule la zone Ouest ne fonctionnera pas sur un site unique. L'organisateur exige des formations engagées qu'elles prennent toutes les dispositions logistiques et administratives nécessaires en fait d'être présentables sur le site au plus tard 62 heures avant le coup d'envoi de la compétition. La Linafoot prévient qu'aucun report ni réaménagement de calendrier ne sera accordé en cas d'arrivée tardive. Sur le terrain, les représentants de la région continuent d'affûter leurs armes envers les coups d'envoi officiels de la compétition. Les New Kipofin se réglage à Butembo. L'Union Sportive Sokozaki se rejoint à Kinshasa pour son stage de préparation, tandis que le football club Mwankaza, champion provincial du Nord qui vous prépare la compétition dans son fief en ville de Beni. Cependant, une réserve subsiste quant à la liste définitive des participants. Plusieurs clubs ayant disputé la précédente édition, à l'instar du football club Intercel de Katwa, de l'Athletic Club Kapako de Beni ou encore du Daring Club Virunga de Goma, ne figurent pas sur la première liste publiée par l'instance. Le dirigeant de ces équipes reste dans l'attente du calendrier officiel de la compétition qui fixera et déterminera définitivement la liste des engagés pour cette nouvelle saison sportive à Ligue 2. Le deuxième tour préliminaire des compétitions interclubs de la CAF s'ouvre ce week-end à travers les continents. Déjà ce vendredi 16 octobre, plusieurs duels allaient sont au programme en Ligue des Champions et en Coupe de la Confédération avant l'entrée en lice des trois représentants de la RDC. En Ligue des Champions, les hostilités débutent avec l'opposition entre Almerek et la formation égyptienne des Pyramides Football Club à partir de 15h30. Plus tard dans la journée, à partir de 18h, le club rwandais d'Aper FC accueillera le Zamalek du Caire, tandis que Star Sport fera face à la Renaissance sportive de Berkane. En Coupe de la Confédération, des explications sont au menu. Les Éthiopiens de Welwalo Adigra croiseront le fer avec Al Ahly Tripoli à partir de 15h, avant le duel prévu à 19h entre la formation égyptienne de Z Football Club et le club tanzanien d'Azam Football Club. De leur côté, les ambassadeurs congolais poursuivent leurs préparatifs avant leurs sorties respectives sur la scène continentale. En Ligue des Champions, le tout-puissant Mazembe sera le premier club congolais à fouler la pelouse. Les Corbeaux de Lubumbashi reçoivent la formation tunisienne du club africain ce samedi dans leur entrée de Kamalondo. La délégation tunisienne a d'ailleurs atterri sur le sol congolais pour peaufiner sa préparation avant ce match aller. En Coupe de la Confédération, l'AS Maniema Union et le DC Virunga effectueront leur entrée en lice ce dimanche 18 octobre. L'AS Maniema Union est attendu en Angola pour y affronter la formation de Kabuch Cop lors du match aller en vue de disputer le match retour à Kinshasa. Pour sa part, le DC Virunga acquérera une autre formation angolaise, 1er agosto ce dimanche à partir de 15h au stade de Martyrs de Kinshasa. Alors, cette rencontre allait se disputera en huis clos conformément à une décision de la Confédération africaine de football transmise ce mercredi 14 octobre à la FECOFA en va le déplacement du club de Goma en Angola pour le second acte. Amis sportifs, c'est par là que nous bouclons complètement cette chronique sportive. Merci à vous toutes et à vous tous de l'avoir écouté.
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5: Très chers auditeurs, auditrices de l'RTVH, le plaisir est pour nous de vous savoir nombreux à l'écoute de votre radio. Bienvenue à cette page météorologique. Des pluies légères sont annoncées pour la journée de ce vendredi 16 octobre 2026. Dès 6h à 12h, la température ressentie varie entre 16 et 22 degrés Celsius. L'humidité bouge entre 79 et 92%. En ce moment, les vents soufflent vers le nord avec une vitesse de 4 à 11 km par heure. L'après-midi, soit de 12h à 18h, la température bascule entre 20 et 23 degrés Celsius, l'humidité nage entre 81 et 89%. La direction et la vitesse du vent restent toutes constantes. Le soir, soit à l'intervalle de 18h à minuit, la température est évaluée entre 17 et 19 degrés Celsius, l'humidité passe de 91 à 96%. Le vent change la direction du nord et prend celle du sud-ouest, avec une vitesse de 4 km par heure. Le soleil s'élève à 5h46 et se couche à 17h52, tandis que la lune s'élève à 9h22 pour se coucher à 21h46. En bref, retenez que la journée de ce vendredi s'annonce humide, le port de Pardessus ne viendra pas du tout. C'est la fin de cette page météorologique. Merci infiniment à vous tous auditeurs et auditrices de l'avoir écouté. Bonne suite des temps chez vous.
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7: Bonjour, présentez-vous à notre micro.
8: Bonjour, merci, je suis Jean-Pierre Casma, je suis militant de la Lucha à ville de Boutembo.
7: Oui, la Lucha est aussi parmi ceux qui ont organisé la journée Ville Morte. Qu'est-ce qui a motivé?
8: Merci, alors on a organisé la journée Ville Morte aujourd'hui le 15 pour trois motifs. Le premier motif, c'est la demande de libération de notre confrère Clovis Mutsuva, qui est détenu depuis voici presque 3 mois à vie de Beni. Pour ses actions de demande de la paix, il a mené beaucoup d'actions pour interpeller le gouvernement, notamment le gouvernement provincial, avec le gouverneur Evariste Somo à la tête, pour que la paix soit rétablie. Parce que les massacres ont perduré dans la zone. Même à Ville de Beni, où il y a la capitale du Nord qui vaut aujourd'hui, il y a eu des massacres. Alors notre ami a fait beaucoup d'actions dans ce sens et malheureusement, il a été arrêté. Voici presque 3 mois, il est détenu. Alors le deuxième motif, c'est par rapport à cette épidémie d'Ebola. Il fait beaucoup de victimes, mais les mesures de lutte contre cette épidémie semblent être prises à la légère. On voit dans la ville de Boutembo, par exemple, il n'y a même pas une affiche de sensibilisation sur Ebola. On voit des délégations gouvernementales qui viennent de partout, de Kinshasa et d'ailleurs, et s'arrêtent seulement à Ituri. Ils n'osent pas venir jusqu'à Boutembo, jusqu'à Beni. Pourtant, il y a déjà beaucoup de cas. Le Nord Kivu aujourd'hui, la deuxième province la plus touchée, mais elle semble être oubliée dans la riposte contre Ebola qui est organisée au niveau national. On voit même le personnel qui n'est pas bien pris en charge. On a vu des grèves Beni, ici à Boutembo, tous les personnels ne sont pas satisfaits de ce qu'ils reçoivent comme primes, mais aussi l'État lui-même ne sait pas donner les primes de risque à ses prestataires. Donc il y a encore une sorte de flou, d'opacité et de légèreté dans la gestion de l'épidémie de la maladie virus Ebola. C'est pourquoi nous disons que le gouvernement congolais, notamment les ministres de la Santé, puissent nous expliquer correctement comment gérer cette épidémie, mais aussi qu'ils puissent prendre en compte toutes les revendications, tant des personnels, des revendications d'ordre logistique. La troisième revendication, juste une mémoire, aujourd'hui nous sommes à 14 ans depuis que les massacres ont commencé chez nous. C'est aussi un moment de rendre hommage aux nôtres qui sont morts et qui continuent à mourir jusqu'à maintenant dans la région de Beni. Voilà le motif de notre manifestation de ce jour. Et nous profitons dire merci à la population de Boutembo parce qu'elle a respecté les mots d'ordre lancés. Même s'il y a certains qui n'ont pas voulu obéir au mot d'ordre, on comprend parce que la situation socio-économique aussi est compliquée. Nous sommes dans une ville qui accueille beaucoup de réfugiés qui viennent de milieux ruraux, qui fuient la guerre du M23, le massacre des ADF, qui sont à Boutembo. Ils sont obligés de vivre autour du jour. C'est pourquoi vous voyez, il y a des petits commerces qui fonctionne. Tandis que les grands magasins, les galeries n'ont pas ouvert les portes et c'est une satisfaction pour nous.
7: Parmi vous, il n'y a pas eu d'interpellation. Vous êtes tous libres en ville de Boutembo. La police, qu'est-ce qu'elle a dit?
8: Jusque-là, il n'y a pas d'interpellation. Certes, il y a des menaces. Nous sommes en train de faire la ville, de sillonner la ville sous une grande clandestinité parce qu'il y a des menaces, il y a des gens qui sont de nous filer par ici, par là. Il n'y a pas encore personne qui, est arrêté jusque-là. Et nous disons à la police que nous ne sommes pas ses ennemis. L'ennemi, c'est cette insécurité que nous devons combattre tous et non ceux qui demandent la paix comme les activistes que nous sommes. Donc la police doit faire son travail, mais elle ne doit pas nous prendre comme ses ennemis. Nous, nous avons manifesté pacifiquement. Il n'y a aucune pierre qui a été jetée sur une boutique. Il n'y a, je ne sais pas, aucune barricade qui a été observée. La population a seulement compris l'importance de notre appel à la manifestation.
7: Et certains déjà sont en train de dire que ça va aller jusqu'à demain vendredi.
8: Nous ne sommes pas aussi dans une anarchie, nous sommes dans une démocratie. Nous allons encore une fois recueillir les avis, les points de vue de toute la population pour que nous puissions voir si demain aussi encore nous puissions faire la ville morte. Mais si ça veut dire que notre message est déjà bien passé, on peut décider. Par exemple, de ne pas manifester demain. Il y aura un moment d'évaluation peut-être dans la soirée et c'est après cette réunion d'évaluation qu'on va préciser, évidemment après avoir recueilli les points de vue des uns et des autres.
7: Les points de vue des uns et des autres, vous êtes à la Lucha et d'autres.
8: Nous sommes notamment à la Lucha, nous avons le mouvement citoyen Raia Anasimama, nous avons Filimbi, nous avons Table Ronde, nous avons Citizen Act, nous avons Nziapa la Révolution. Nous avons une nouvelle force de fourre. Voilà le groupe avec lequel nous avons organisé la manifestation. Et d'ici quelques temps, nous allons rencontrer. Entre temps, pour le moment, nous sommes en train de recueillir les commentaires, les avis de la population pour que nous puissions voir est-ce que c'est nécessaire de relancer une autre journée demain ou d'arrêter jusqu'à ce premier jour seulement.
7: Merci beaucoup.
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1: Bonjour.
2: Bonjour.
1: La présentation.
2: Moi, c'est Kavou Savali Salem, futur d'un des élèves à la Sujou Campagne.
1: Vous venez de participer à la séance de la sensibilisation sur le lavage de mains. Quels sont vos sentiments?
2: En fait, cette séance ici me rappelle encore plus que nous devons être plus responsables, surtout dans cette situation et même dans la vie courante. Parce que le lavage de mains, on nous a appris que les mains sont des éléments cruciaux qui peuvent vraiment beaucoup infecter notre corps si nous ne prenons pas en compte leurs propriétés au sérieux. C'est surtout de la responsabilité que je ressens et cette responsabilité de sensibiliser mon entourage et moi-même sur l'importance du lavage des mains.
1: Allez-vous sensibiliser les autres aussi?
2: Mais bien sûr, en tant que représentante des élèves, nous avons ce travail de sensibiliser les autres et de leur montrer l'importance pour non seulement protéger notre école, mais aussi toute la communauté.
3: Je me nomme Monseigneur Alexandre Blessing, je suis le doyen entrant de l'Institut Kambali.
1: La présence au sujet de la sensibilisation des laves, mais est-ce que c'était importante?
3: Oui, elle a été trop importante, non seulement pour les élèves, mais pour toute la communauté de Butembo. Parce que nous savons tous très bien que la santé, c'est le seul moyen d'accomplir toutes nos activités. Quand on est en bonne santé, on peut tout faire. Or, les mains sont des facteurs essentiels dans la maintenance de notre bonne santé. Si nous ne les protégeons pas, nos mains, si nous ne les rendons pas propres à chaque instant, nous serons toujours exposés à des maladies. Et la société, lorsqu'elle est malade, lorsqu'il y a une épidémie, elle va mal. Donc je dirais qu'aujourd'hui, c'est que la KUB et l'UNICEF ont proposé était trop important.
4: Moi, d'abord, mes sentiments. Je remercie d'abord l'organisation de l'UNICEF pour cette tournée dans les écoles, pour nous sensibiliser concernant cette journée internationale de lavage de mains. Ça nous appelle aussi, ça nous fait comprendre que nous sommes importants. Pourquoi notre santé est importante? Parce que nous sommes le futur de demain. Et si nous ne prenons pas en compte certaines choses maintenant, nous ne serons pas communiqués dans le futur. C'est pour cela que cette conférence, cette petite réunion qui a eu lieu ici, nous appelle à nous comme représentants de pouvoir communiquer aux autres élèves et même dans nos quartiers, nos familles.
1: Est-ce que les cultes de lave-mains sont suffisants ou bien il faut qu'on passe aussi à d'autres?
4: Moi, je pense qu'on doit penser à d'autres parce qu'il n'y a pas que le collège, on doit aussi penser aux autres écoles parce que trop souvent avec notre contrée ici, il y a carence d'eau, il y a plusieurs élèves, alors ça nous empêche de respecter bien les mesures barrières de lavage.
5: Je réponds au nom de Mkoko Mbouya Samantha, je suis en 7e d'éducation de base C.
1: Vous venez de participer à une séance, de quoi s'agissait-il?
5: On nous apprenait l'importance et le lavage de mains. Leur présence était très nécessaire parce que beaucoup d'écoliers, d'élèves négligent beaucoup le lavage de mains. C'est pas tout le monde qui veut toujours se laver les mains. Et on nous a aussi appris que c'est pas parce que tu as le gel et que tu dois négliger l'eau et le savon pour se laver les mains. L'eau est plus importante. Tu ne dois pas toujours mettre le gel tout le temps. On doit mettre le gel 3 fois et après le lavage de mains avec l'eau et le savon.
6: Parce que certains peuvent négliger ça. Donc il faut vraiment leur dire qu'ils comprennent. Parce que certaines personnes, elles peuvent venir, donc ils ne considèrent même pas ça. Donc ils disent que ah, l'Ebola, ce n'est pas une maladie, donc etc.
7: Il y a d'autres qui se lavent et d'autres qui ne se lavent pas, mais la plupart ne se lavent pas. Il y a d'autres qui sortent aux toilettes directement, ils partent dans leur classe, ils disent qu'ils vont mettre le désinfectant. Or, entre le désinfectant et l'eau, il y a une grande différence. L'eau est plus... Dans l'eau enlève plus de microbes que les désinfectants. Mais le savon, tu frottes tes mains, t'enlèves même la saleté des ongles. Mais avec le désinfectant, tu ne peux pas.
8: Je réponds au nom de Linda Kassongoni.
1: Est-ce que tout le monde est en mesure de s'acheter des désinfectants?
8: Je pense que oui.
1: Et ceux qui n'ont pas le moyen, qu'est-ce qu'ils doivent faire?
8: Vraiment, ils doivent s'efforcer parce que les désinfectants, ce n'est pas trop cher. C'est juste 2 000, 3 000. Ce n'est pas beaucoup d'argent. Il faut chaque fois bien se laver les mains. Avec du savon, tout le temps, il faut chaque fois vraiment se laver les mains parce qu'on doit bien se protéger car il y a une maladie Ebola. Vraiment, je leur conseille de chaque fois se laver les mains parce que c'est très dangereux de manger sans se laver les mains, on risque de tomber malade.
9: Oui, c'est vraiment nécessaire de se laver les mains parce qu'il y a une maladie, un virus Ebola.
1: C'est seulement à cause de l'Ebola qu'on se lave les mains?
9: Non, ce n'est pas que seulement de l'Ebola qu'on se lave. Aussi, on doit se laver pour ne pas attaquer des autres maladies. Moi, je leur conseille de bien chaque fois se laver, de mettre les désinfectants. Puis si tu n'as pas les désinfectants, tu peux mettre de la cendre pour te désinfecter.
1: Tu vois quel message Jacques sont venus sensibiliser les élèves de l'Institut Campus?
9: Je dis d'abord merci parce qu'ils viennent de nous amener des lavabos et des savons pour bien chaque fois se laver les mains.
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0: pour une autre.
1: T'as vu, les retours sont bons sur Grand Fierté, franchement.
2: C'est un truc de dingue. Mais c'est pour ça, franchement, on a fait le bon choix, je pense, de sortir ce single-là, pile avant. Tu vois, pendant la préco, c'est mortel.
1: Très bon. Bien
2: ça quoi. Va ou quoi?
3: Tranquille.
2: Au top, et toi?
3: Ouais.
4: Désolé du retard, t'inquiète.
3: Bien ou quoi?
1: Comme d'habitude.
3: Tranquille.
4: Ça parlait de quoi? Ça sucrait mon dos?
2: Non, jamais. Ouais les gars, je voulais qu'on se capte aujourd'hui parce qu'on a reçu les premiers produits en fait, des box qu'on va rendre disponibles.
4: C'est pas mal l'album.
2: Exactement, donc ça c'est la box collector qui est exclusivement disponible dans tous les centres culturels Leclerc. Okay. Je vous laisse checker ce qu'il y a dedans.
1: La fameuse boîte, tant attendue.
2: Et l'autre point sur lequel je voulais qu'on échange ensemble, c'est sur une éventuelle écoute en avant-première de l'album.
4: Ouais, c'est bien de faire ça. Sélectionner des gens, sélectionner des gens et les faire venir après quand, je sais pas.
2: Bah, on a regardé niveau planning, la meilleure des dates, ce serait qu'on puisse le faire le mercredi 22. C'est deux jours avant la sortie de l'album.
4: Ouais.
2: Les gens ils vont être au taquet fort. Et pareil, tu vois, on fait un formulaire à compléter assez classique. Disponible sur votre site, donc dadjouofficiel.com. Les gens se connectent, ils rentrent leurs coordonnées, nous on fait un tirage au sort et on les convie, genre tu vois, un coup de 17h chez Universal.
4: Okay.
2: Et ce qui serait chambé aussi, c'est que tu puisses faire un petit showcase, tu vois, à la fin en mode quelques titres en live, on exclut pour eux.
4: Ouais.
2: On filme tout ça.
4: Fort.
2: On est bien.
4: C'est très lourd.
1: Je pense que c'est très très très beau.
4: Non, je suis d'accord avec ça. Ouais, t'as fait le taf.
2: Merci beaucoup, les gars. On essaie.
1: Box.
2: On est là pour ça. Hein.
1: Tout y est. Rendez-vous 24 maintenant.

0: longtemps?
1: Non, c'est la fin. Je viens de te dire que l'album est fini.
0: Donc avant ce moment, je suis restée à la maison.
1: Après, il y a des promos, tout ça, mais je vais être là, je vais essayer d'être là.
0: Bah, peut-être que tu me manques.

0: Non, j'essaie vraiment de finir ça vite, rapidement, et après... Et après, je vais essayer d'être là plus souvent.
1: C'est qui?
2: C'est une pote.
1: Tu vois,
2: t'as, passer me voir.
1: T'as des potes, t'as pas besoin de moi, toi.
3: Ça se passe, là je suis sur la fin, donc comme il y a les derniers réglages à faire, je suis souvent en studio, tu vois, et c'est ce qu'elle veut pas comprendre.
4: Bah après c'est vrai qu'il faut faire des choses, hein, tu vois.
3: J'essaye en tout cas, franchement, je fais le maximum, j'arrive.
1: Allô.
3: Merde,
2: qu'est-ce qu'il
1: y a ?
2: Il est jamais là, il est jamais à la maison, il est jamais au téléphone.
3: Faut que je retourne au studio.
2: Comme d'habitude.
3: Ouais, comme d'habitude. Tu vas me faire une phase à chaque fois que je dois aller au studio?
2: Non, mais en tous les cas, ça changera rien.
3: Parle à ta copine, s'il te plaît. C'est... Elle veut qu'on vive dehors. Mais le travail.
2: Je fais des efforts. Après, c'est le travail, c'est sûr, mais bon.
3: J'essaye de revenir vite. Vas-y,
2: chérie. Salut, Dadjous.
3: Ciao.
5: Non, t'inquiète pas. Je vais m'en charger.
2: Je te dis, je le
5: toi,
2: sens.
5: Toi, reste comme si de rien n'était. Occupe-toi de ta fille. Parle-lui normal.
2: Vas-y, mais...

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